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0: Oui.
1: Bon début de journée, c'est Nostalgie, c'est dimanche. Alphaville arrive dans un instant. Pour le moment, il est 6h. C'est l'heure des infos avec Nicolas Beaubois, première édition. Bonjour Nicolas.
2: Bonjour Olivier, bonjour à toutes et tous. Dimanche 4 octobre, les titres de cette première édition. Marine Le Pen maintient totalement sa confiance à Jordan Bardella, accusé par Mediapart d'écrits antisémites. Un dernier débat pour départager les candidats de la primaire de la gauche ce dimanche. Il sera aussi question d'IA, d'intelligence artificielle. La météo, deux départements en vigilance pluie, inondation, de la pluie encore par endroits ce dimanche, plus calme ailleurs. La candidate du Rassemblement National à la présidentielle, Marine Le Pen, a dit maintenir totalement sa confiance à Jordan Bardella, accusé d'avoir écrit des messages à caractère antisémite en 2013, ce que le patron du parti dément. Il s'agit de la première réaction publique de la chef de file du RN, deux jours après que Mediapart, à l'origine de ces révélations, a publié des éléments d'authentification de ses écrits. À quelques jours du premier tour, les cinq candidats de la primaire de la gauche social-démocrate s'affrontent ce dimanche lors d'un dernier débat télévisé pour tenter de se démarquer et attirer le plus grand nombre d'électeurs possible. Un mineur de 15 ans soupçonné d'avoir dirigé un spray enflammé en direction du visage d'une passante à Marseille en marge des manifestations lycéennes a été interpellé et placé en garde à vue, annonce faite par le parquet de Marseille. À 6h et presque 2 minutes sur Nostalgie, le grand témoin ce dimanche, Guillaume Coqueret, expert en IA, en intelligence artificielle, de plus en plus débattu, notamment récemment et pour la première fois au Conseil de sécurité de l'ONU. L'IA, l'intelligence artificielle, est devenue un enjeu de sécurité internationale. Les récentes attaques et démonstrations des capacités offensives de modèles développés par OpenAI, Anthropic ou encore Google posent la question des risques de l'IA à court, moyen et long terme. Ces grands laboratoires commencent eux-mêmes à appeler à davantage de garde-fous, voire à un encadrement du développement des modèles les plus puissants, comme l'explique Guillaume Coqueret. Écoutez.
3: De plus en plus, ces laboratoires essayent de ce qui s'appelle aligner, c'est-à-dire s'assurer que les modèles à la fois essayent d'obéir aux prompts qu'on leur demande et en même temps d'avoir certaines valeurs humaines, on va dire, universelles. C'est très difficile à contrôler. C'est le challenge de s'assurer que le modèle ne va pas faire n'importe quoi. Et aujourd'hui, ça demande un temps considérable, alors que là, en ce moment, la vitesse de déploiement, c'est-à-dire qu'il déploie des modèles toutes les 2, 3, 4 semaines, ne permet pas de vérifier tous ces problèmes de sécurité.
2: Guillaume Coqueret, le grand témoin, ce dimanche, reviendra tout à l'heure à 7h pour, bien évidemment, nous parler de l'IA.
1: Et la météo pour aujourd'hui, Nicolas, ça donne quoi?
2: Les Pyrénées-Orientales et l'Aude sont en vigilance orange, pluie et inondation ce dimanche. Un temps encore calme et sec sur un tiers nord-ouest. Mais des pluies remontent sur la région de l'Aquitaine au centre-ouest, temps nuageux sur l'est et le pourtour méditerranéen. Et puis encore des orages sur le Roussillon. Les températures, quant à elles pour ce matin, elles sont comprises entre 10 et 15 degrés sur la moitié nord et entre 14 et jusqu'à 20 degrés sur la moitié sud. 6h03, très bon réveil avec Olivier et désormais Andy Louvet.
1: Ouais. Merci beaucoup. Ah mais c'est bon, Andy, on l'a écouté avant, on le réécoutera plus tard, mais là on va passer à autre chose. Hein. On a Billy Ocean notamment.
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1: Et Alphaville, pour démarrer, Sounds Like a Melody sur Nostalgie Europe, à Steve John Travolta, Olivier Newton-John et Whitney Houston. Tout ça c'est pour vous. Bon réveil.

0: Nostalgie, il est 6h11. Bonjour, bienvenue à vous. Si vous arrivez à l'instant, c'est dimanche matin. On passe cette matinée ensemble avec beaucoup de bonne musique, beaucoup de bonne humeur. Dimanche 4 octobre aujourd'hui, on va souhaiter une bonne fête aux François, aux Or, comme Or Attica par exemple, aux Francis, aux Franck, Oriane ou bien encore aux Soisic. Aujourd'hui, souhaitons un bon anniversaire notamment à Suzanne Sarandon, à Jean-Édouard Lipa, le fameux Jean-Édouard du Loft, à la comédienne Sarah Forestier, et puis également à la célèbre Dakota Johnson, la célèbre Anastasia Steele dans 50 nuances de Grey. Et puis, on aura l'occasion d'en reparler ce matin, mais c'est aussi aujourd'hui l'anniversaire de quelqu'un qu'on aime beaucoup à Nostalgie, c'est Julien Clerc. À suivre Whitney Houston et Phil Collins, et puis dans moins de 10 minutes, ce sera votre horoscope.
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0: Les béliers en couple, organisez une soirée pour resserrer les liens. Taureau, célibataire, prenez le temps de vous ouvrir malgré vos craintes gémeaux. L'ambiance est au beau fixe. En couple, cancer, pensez à faire de vraies pauses et à prendre l'air. Lion, votre naturel jovial attire les célibataires. Vierge, soyez bienveillant avec vous-même. Balance, en couple, reconsidérez les envies de chacun face à de petits désaccords. Scorpion, le yoga ou une balade en nature vous feront du bien. Aujourd'hui, Sagittaire, un regain d'énergie vous pousse à reprendre le sport. Capricorne, en couple, n'oubliez pas vos propres besoins. Verseau, les célibataires doivent faire confiance à leur intuition. Et Poisson, enfin, la méditation ou une activité artistique vous apaisera aujourd'hui. 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Phil Collins arrive dans un instant après Whitney Houston, One Moment in Time sur Nostalgie.

0: C'est nostalgie, on a toujours beaucoup de musique à partager ensemble et dans quelques instants on écoutera Elton John, j'aurai également pour vous Bronski Beat ou bien encore Jean-Louis Aubert. On passe cette matinée ensemble sur Nostalgie, beaucoup de musique, beaucoup de bonne humeur et puis la possibilité tout à l'heure pour vous à 9h, à 10h et à 11h de prendre le pouvoir sur la prog de Nostalgie avec le 4 à la suite. Le principe il est très simple, on choisit un artiste, un groupe, un chanteur, une chanteuse et ensuite on écoute un premier tube et c'est vous qui décidez si on en écoute un deuxième, un troisième ou même un quatrième quand on est des glingos et c'est en général ce qui se passe très souvent, en tout cas c'est souvent votre choix, mais pas toujours, c'est quand même ce qui fait le sel de ce rendez-vous, donc soyez là tout à l'heure, 9h, 10h et 11h sur Nostalgie. Passez un très bon dimanche 4 octobre aujourd'hui, il est précisément 6h30. C'est l'heure des infos et c'est Nicolas Beaubois. Bonjour Nicolas.
1: Bonjour Olivier, bonjour à toutes et tous. Il sera question de politique, qu'il s'agisse de l'extrême droite, de l'extrême gauche et de la gauche, du score, d'un score fleuve en football à l'occasion de la Ligue des Nations, la météo elle de la pluie par endroits, plus calme ailleurs, et deux départements en vigilance pluie inondation. Après deux jours de silence consécutif aux révélations de Mediapart, Marine Le Pen a réaffirmé sa confiance totale à Jordan Bardella. Elle le dit dans une interview accordée à la Tribune dimanche. Pour rappel, Jordan Bardella est accusé d'avoir écrit des messages antisémites en 2013. La nouvelle journée de mobilisation des lycéens prévue le 6 octobre est un point de départ, estime le leader de la France insoumise, Jean-Luc Mélenchon, dans une note appelant également à s'organiser pour accompagner cette période de mobilisation. Des propos du candidat à la primaire de la gauche, Raphaël Glucksmann, tiré d'une vidéo circulant sur les réseaux sociaux dans laquelle il dit, je cite, « pisser sur Jean-Luc Mélenchon » et accuse Ségolène Royal d'avoir fait de la danse du ventre devant Emmanuel Macron. On fait réagir hier samedi les deux intéressés. Jean-Luc Mélenchon s'est étonné sur X de cette vidéo. Ségolène Royal, elle, a déploré toujours sur X, anciennement Twitter, le sexisme consternant de cette remarque immature et une contre-vérité, affirmant qu'elle avait été révoquée de son poste d'ambassadrice des pôles pour avoir dénoncé la violence, la répression contre les Gilets jaunes et refusé de se taire. L'actualité judiciaire, plusieurs personnes soupçonnées d'avoir participé au passage à tabac d'un policier vendredi lors d'affrontements entre manifestants et forces de l'ordre à Belfort en marge du mouvement lycéen ont été identifiés. C'est ce qu'a fait savoir le procureur de la République à Marseille. C'est un mineur de 15 ans qui est soupçonné lui d'avoir dirigé un spray enflammé en direction du visage d'une passante en marge des manifestations qui a été interpellée. Il a également été placé en garde à vue. L'actu également, la suspension temporaire du permis de conduire en cas d'utilisation du téléphone portable au volant est donc généralisée à tout le pays, annonce faite par le gouvernement. La durée de la suspension du permis va de 2 semaines à 6 mois. Jusqu'ici, cette mesure n'était en vigueur que dans certains départements, une vingtaine au total. Avant la météo en mode football avec la Ligue des Nations et ce carton hier soir de l'Angleterre face à la Croatie, victoire des Anglais 7-0 et sur la pelouse des Croates. Les Bleus, eux, affronteront demain lundi la Belgique, match à 20h45 et toujours dans le cadre de la Ligue des Nations.
0: Et la météo pour aujourd'hui, Nicolas?
1: L'Aude et les Pyrénées-Orientales en vigilance orange pour pluie et inondations. Se calme ce matin sur un tiers nord-ouest, alors qu'ailleurs, une ambiance bien différente avec de la pluie, un peu de pluie sur l'Aquitaine et le centre-ouest, des nuages sur l'est et le pourtour méditerranéen. Et puis toujours des orages sur le Languedoc-Roussillon, près de la Manche cet après-midi, mais aussi sur une partie du nord-ouest du soleil, tant plus calme que ce matin pour les Alpes, la Côte d'Azur et la Corse. En revanche, toujours des orages sur le Roussillon et au sud de la Garonne. Les températures de 10 à 20 degrés ce matin, cet après-midi, comptez de 19 et jusqu'à 29 degrés. 6h33, tout de suite, c'est Olivier Louvet.
0: Merci Nicolas. Bon, vous revenez tout à l'heure. On fait comme ça?
1: Non, je sais pas, peut-être.
0: Ok.
1: Surprise.
0: Bon. En attendant, moi je mets des disques, hein, on verra après. Baltimora, Tarzan Boy sur Nostalgie. Il est 6h33. On écoutera Elton John à suivre.

C'est Nostalgie et on écoutera Elton John dans quelques instants. Nous sommes le 4 octobre aujourd'hui, le 4 octobre 1985. En Angleterre, les communards sortaient leur tout premier 45 tours, You Are My World. Avec la voix de Jimmy Somerville, évidemment.

0: Les Communards, c'était un duo formé par Jimmy Somerville et Richard Coles. Et Jimmy Somerville s'est lancé dans cette aventure en 85, juste après celle de Bronski Beat. Et on écoutera d'ailleurs un tube de Bronski Beat dans un instant sur Nostalgie, il est 6h41.
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0: C'est Nostalgie et c'est Jean-Louis Aubert qui débarque dans un instant. J'aurai également pour vous Étienne Dao sur Nostalgie.
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3: Nostalgie, il est 7h. Les infos avec Nicolas Beaubois. Bonjour Nicolas.
4: Bonjour Olivier, bonjour à toutes et tous. Une édition où il sera question de l'IA, l'intelligence artificielle, avec le grand témoin ce dimanche, Guillaume Coqueret. Également du soutien de Marine Le Pen à Jordan Bardella. La météo quant à elle, pluie et orage encore par endroits. Retour à un temps plus calme ailleurs et puis toujours ces deux départements en vigilance, pluie, inondation. Retrouvons donc le grand témoin ce dimanche, Guillaume Coqueret, expert en IA, en intelligence artificielle. Les récentes attaques et démonstrations des capacités offensives de modèles développés par OpenAI, Anthropic ou encore Google posent la question des risques de l'IA, et ça à court, moyen et long terme. Et à tel point que ces entreprises appellent elles-mêmes à des garde-fous, voire à un encadrement du développement des modèles les plus puissants. La question de l'IA a même été débattue, et pour la première fois et récemment, au Conseil de sécurité de l'ONU, car l'intelligence artificielle est devenue un enjeu de sécurité internationale. Écoutez Guillaume Coqueret.
5: Sam Altman proposait par exemple la création de standards internationaux pour essayer d'évaluer et de quantifier les risques de sécurité liés au modèle. C'est Dario Modell, il parle d'organismes tiers, c'est-à-dire qu'ils viendraient vérifier le comportement de ces outils-là en leur faisant passer des séries de tests, énormément de tests, pour voir comment ils réagissent, même en leur demandant de faire des choses qui sont justement pas bien. Mais au jour d'aujourd'hui, il n'y a absolument aucun accord dans ce sens-là, et donc les laboratoires sont obligés de marcher plus en avant, puisqu'en plus les modèles sont intelligents, et plus en fait ils cèdent à devenir plus intelligents. Et donc les laboratoires ont tout intérêt à ce que ça continue à galoper pour que leurs modèles deviennent meilleurs.
4: Guillaume Coqueret, expert en intelligence artificielle, le grand témoin ce dimanche que nous retrouverons tout à l'heure à 8h. L'actu avec la candidate du Rassemblement National à la présidentielle, Marine Le Pen, qui a dit hier dans un entretien accordé au journal La Tribune dimanche maintenir sa confiance totalement, sa confiance même à Jordan Bardella. Jordan Bardella accusé d'avoir écrit des messages antisémites en 2013, ce que le patron du parti dément. Notez qu'il s'agit de la première réaction publique de la chef de file du Rassemblement National, et cela deux jours après que Mediapart, à l'origine de ces révélations, a publié des éléments d'authentification de ses écrits. Avant la météo, des nouvelles de Sophie Adnot à bord de l'ISS, la Station Spatiale Internationale, depuis quasiment 8 mois. L'astronaute française a vu son retour sur Terre reporté à mercredi prochain, au plus tôt, en raison de conditions météorologiques défavorables. L'annonce a été faite par la NASA.
3: Et la météo pour aujourd'hui, Nicolas.
4: L'Aude et les Pyrénées-Orientales, toujours en vigilance orange pour pluie et inondation. Un temps calme ce matin et même sec sur un tiers nord-ouest. Des pluies, en revanche, remontent de l'Aquitaine jusqu'au centre-ouest. C'est nuageux sur l'est et jusqu'au pourtour méditerranéen. Puis toujours des orages possibles et parfois forts sur le Languedoc-Roussillon. Le mercure, lui, ce matin, entre 10 et 15 degrés sur la moitié nord et de 14 et jusqu'à 20 degrés sur la moitié sud. 7h03 tout de suite. Hey. Olivier Louis.
3: Oh là là, mais quelle précision, Nicolas, bravo.
4: Je dis
3: bravo.
4: Comment ? Vous voulez que je fasse les ondes de fou ?
6: Olivier Louvet,
3: oh, le week-end.
6: C'est moi. 6h midi, nostalgie.
3: Oui, bah ça serait bien avec les secondes, effectivement, Nicolas. Il est, là, il est 7h04 et 10, 11 secondes.
4: 11, voilà. 12. 13.
3: C'est compliqué de travailler avec les jolis. Allez, Jean-Louis Aubert, juste une illusion sur Nostalgie.

Passez une excellente journée avec Nostalgie. Nous sommes aujourd'hui le 4 octobre. On écoute La Roche-Valmont, Daniel Balavoine dans un instant sur Nostalgie. Alors, le 4 octobre 1988, après plus de 25 ans passés au sein des Rolling Stones et 10 ans après avoir sorti un 45 tours solo, eh bien, c'était la sortie du premier album solo de Keith Richards. Son titre, Talk is Cheap,

0: Très rock and roll, très 60s aussi comme son. 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Et puis avec nous, bah, on continuera avec les années 80, voire un peu plus. Et puis voilà, comme ça, ça permet de balayer tout le champ de la musique que vous aimez grâce à Nostalgie. Dans un instant, Cyndi Lauper qui arrive.
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0: Les béliers, aujourd'hui en couple, organisez une soirée pour resserrer les liens. Taureau, célibataire, prenez le temps de vous ouvrir malgré vos craintes. Les gémeaux, une ambiance au beau fixe. En couple, cancer, pensez à faire de vraies pauses et à prendre l'air. Lion, votre naturel jovial attire les célibataires. Vierge, soyez bienveillant avec vous-même. Balance, en couple, reconsidérez les envies de chacun face à de petits désaccords. Scorpion, le yoga ou une balade en nature vous feront du bien. Sagittaire, un regain d'énergie vous pousse à reprendre le sport. Capricorne, en couple, n'oubliez pas vos propres besoins. Les Verseaux, les célibataires doivent faire confiance à leur intuition. Et les poissons, enfin, la méditation ou une activité artistique vous apaisera aujourd'hui. Girl just want to have fun, Cyndi Lauper sur Nostalgie, c'est maintenant à 7h24. Excellent dimanche à vous.

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4: 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Les infos avec Nicolas Beaubois. Bonjour Nicolas.
5: Bonjour Olivier, bonjour à toutes et tous. Les titres, Marine Le Pen maintient totalement sa confiance à Jordan Bardella. Un dernier débat pour départager les candidats de la primaire de la gauche. Les moustiques et plus précisément les moustiques tigres toujours bien présents et ça même début octobre. La météo deux départements, vigilance, pluie, inondation. De la pluie encore par endroits ce dimanche, ce sera plus calme ailleurs. Après deux jours de silence consécutif, suite aux révélations de Mediapart, Marine Le Pen a réaffirmé sa confiance totale à Jordan Bardella dans un entretien à la Tribune dimanche. Jordan Bardella est accusé, je vous le rappelle, d'avoir écrit des messages antisémites et cela en 2013. Les cinq candidats de la primaire de la gauche social-démocrate s'affrontent ce dimanche et à quelques jours du premier tour lors d'un dernier débat télévisé pour tenter de se démarquer mais aussi attirer le plus grand nombre d'électeurs possible pour cette primaire. Ils sont encore là en ce début octobre. Je parle des moustiques tigres, plus précisément, bien implantés d'ailleurs sur le territoire. Plus de 85% des départements métropolitains, on note la présence de moustiques tigres. Et les villes sont devenues un terrain privilégié pour cette espèce particulièrement adaptée à l'environnement urbain. Antonin Leclerc est entomologiste, il travaille pour une entreprise française spécialisée dans les solutions écologiques et biomimétiques de lutte contre les moustiques. Et il revient sur l'été qui s'est achevé il y a quelques jours désormais, particulièrement fourni en moustiques tigres. Écoutez.
6: C'est vrai qu'on a eu une saison qui était particulière, on l'a tous remarqué, cette année il a fait très chaud, on a eu des sécheresses, des périodes vraiment caniculaires, et en fait, pour la vie du moustique, ça veut dire que durant l'été, il n'y a pas eu beaucoup d'eau pour que les larves de moustiques se développent, mais il y en avait un petit peu, donc beaucoup de moustiques ont pu pondre pendant l'été, les œufs ont séché, et puis lorsqu'on a eu les pluies au mois d'août, on a eu une explosion de population de tous les œufs qui étaient déshydratés et qui attendaient l'eau. Donc cette année, c'est vraiment particulier parce qu'on a eu une explosion des moustiques tardive, et c'est pour ça qu'on en a toujours maintenant, parce qu'il y a une population qui est forte et que les températures sont pas non plus très basses encore.
5: Antonin Leclerc, entomologiste, répondait à Elise Buc. Et puis les moustiques tigres, nous en reparlerons tout à l'heure à 8h30.
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5: Qui sont particulièrement pénibles. Ces moustiques, côté ciel, des deux départements restent toujours en vigilance orange pour pluie inondation ce dimanche. Il s'agit de l'Aude et des Pyrénées-Orientales. C'est calme ce matin sur un tiers nord-ouest, alors qu'ailleurs l'ambiance est différente. De la pluie de l'Aquitaine jusqu'au centre-ouest, des nuages sur l'est et en allant vers le pourtour méditerranéen, et puis toujours des orages sur le Languedoc-Roussillon. Les températures, quant à elles, de 10 à 15 degrés ce matin sur la moitié nord et de 14 à 20 degrés sur la moitié sud. 7h30 bien tassé. Tout de suite, c'est Olivier Louis.
4: Merci, Nicolas.
1: Bonne matinée sur Nostalgie.
4: On est ensemble avec Céline Dion, Alain Souchon, Police à suivre et tout de suite, Cœur de Loup, c'est Philippe Lafontaine sur Nostalgie.

Nostalgie et Alain Souchon qui arrive dans quelques instants. Il est 7h43 aujourd'hui. Nous sommes le 4 octobre et le 4 octobre 1982, Jean-Jacques Goldman sortait ce 45 tours.

0: Et quand ce genre de titre-là sort, on est en droit de se dire, ça risque de marcher.
1: Voilà, bon, maintenant on le sait, hein, que ça a marché, mais bon, quand même, déjà quand c'est sorti, on s'en doutait un peu. Et ce tube-là lui vaudra un disque d'or en janvier 83.

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sur Nostalgie. Dans un instant, on écoutera Jean-Jacques Goldman, Julien Clerc également, ainsi que Stevie Wonder. Passez une très belle journée, un excellent dimanche. Il est 7h53 et c'est Roxane tout de suite avec The Police sur Nostalgie.

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3: Nostalgie, les 8h, les infos, Nicolas Beaubois. Bonjour Nicolas.
4: Bonjour Olivier, bonjour à toutes et tous. Une édition, nous reviendrons sur cette vidéo de Raphaël Glucksmann et également du dernier débat avant la primaire de la gauche. Dernier débat ce soir. Dernier rendez-vous aussi ce matin avec Guillaume Coqueret pour parler de l'IA, l'intelligence artificielle. La météo, quant à elle, deux départements, vigilance, pluie, inondation. De la pluie par endroit ce dimanche, ce sera plus calme ailleurs. Des propos du candidat à la primaire de la gauche, Raphaël Glucksmann, tiré d'une vidéo circulant sur les réseaux sociaux et dans laquelle il dit pisser sur Jean-Luc Mélenchon et accuse Ségolène Royal d'avoir fait la danse du ventre devant Emmanuel Macron. On fait réagir hier samedi les deux intéressés, à commencer par Jean-Luc Mélenchon qui s'est étonné de cette vidéo. De son côté, Ségolène Royal sur X anciennement, Twitter, a déploré le sexisme consternant de cette remarque immature et également une contre-vérité, affirmant qu'elle avait été révoquée de son poste d'ambassadrice des pôles Arctique et Antarctique après avoir dénoncé la violence de la répression contre les Gilets jaunes et refusé de se taire comme avait demandé Emmanuel Macron. Fin de citation. Et à quelques jours du premier tour de la primaire de la gauche, dont Raphaël Glucksmann et Ségolène Royal font partie, eh bien ces deux candidats et les trois autres se retrouveront ce soir à l'occasion d'un dernier débat télévisé. Ce sera sur BFM TV. Ils vont tenter de se démarquer et également attirer le plus grand nombre d'électeurs possible avant le premier tour. À 8h02, dernier rendez-vous ce dimanche avec le grand témoin ce matin qui nous parle de l'IA. L'IA qui est de plus en plus débattue, notamment pour la première fois et très récemment au Conseil de sécurité de l'ONU. L'intelligence artificielle devient un enjeu de sécurité internationale. Les récentes attaques et démonstrations des capacités offensives des modèles développés notamment par OpenAI, Anthropic ou encore Google posent la question des risques à court, moyen et long terme de l'IA. Ces entreprises commencent même à appeler à davantage de garde-fous et même à des encadrements du développement des modèles les plus puissants. Et pour Guillaume Coqueret, spécialiste en IA, eh bien écoutez, de nous donner des exemples d'un des risques majeurs avec l'IA.
5: À moyen et long terme, malheureusement, certains projettent que les armées auront plus recours à l'intelligence artificielle. Il paraît que d'ailleurs Anthropic et OpenAI ont été utilisés par l'armée américaine lors des frappes en Iran. Et donc si on commence à donner accès à ces outils-là, à des armes par exemple, ou à un pouvoir de décision sur des armes, le raccourci il est rapide en termes de dérapage sur ce qui pourrait se passer. Du moment qu'on donne accès à l'IA à un pouvoir sur lequel il peut y avoir des risques importants, c'est pas impossible d'imaginer le pire. Et donc c'est pour ça que c'est très important que la décision finale reste celle d'un humain au bout de la chaîne.
4: Guillaume Coqueret, expert en intelligence artificielle et également directeur de l'Institut Artificial Intelligence in Management à EM Lyon Business School, répondait à Héloïse Buc.
3: Nostalgie et la météo tout de suite.
4: Quel temps pour aujourd'hui?
3: L'Aude et les Pyrénées-Orientales en vigilance orange pluie. Inondation calme ce matin sur le tiers nord-ouest avec du soleil. En revanche, de l'Aquitaine jusqu'au centre-ouest, de la pluie possible. C'est nuageux sur l'est et jusqu'au pourtour méditerranéen. Et puis toujours des orages sur le Languedoc-Roussillon. Les températures ce matin, elles sont comprises entre 10 et 20 degrés. 8h04 tout de suite, c'est Olivier Louvet.
6: Merci Nicolas, à tout à l'heure.
3: Sur Nostalgie, dans un instant, celui dont on fête l'anniversaire aujourd'hui, Julien Clerc, il arrive juste après Jean-Jacques Goldman. Et c'est ta chance sur Nostalgie.

0: C'est Nostalgie, passez une très très belle matinée. On souhaite encore une fois un bon anniversaire à Julien Clerc aujourd'hui, puisque nous sommes le 4 octobre. On en profite également pour souhaiter un bon anniversaire à Dakota Johnson, la célèbre Anastasia Steele dans 50 nuances de Grey. Bon anniversaire aussi à la comédienne Lou Boringer, ou bien encore à Jean-Édouard, le fameux Jean-Édouard de Love Story, Jean-Édouard Lipa. Bon anniversaire aussi à Suzanne Sarandon et à Liv Schreiber de la série télévisée Ray Donovan. Et on va souhaiter en ce 4 octobre une bonne fête aux Soisic, aux Francis, aux Franck, aux François et aux Or, aussi jolis prénoms comme Or, Attica par exemple. Stevie Wonder arrive dans quelques instants sur Nostalgie. 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

0: Bon, il n'y a rien de mieux que ce tube-là pour me mettre de bonne humeur.
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0: Il est 8h22, les béliers en couple, organisez une soirée pour resserrer les liens. Taureau, célibataire, prenez le temps de vous ouvrir malgré vos craintes. Gémeaux, l'ambiance est au beau fixe en couple. Cancer, pensez à faire de vraies pauses et à prendre l'air. Lion, votre naturel jovial attire les célibataires. Vierge, soyez bienveillant avec vous-même. Balance, en couple, considérez les envies de chacun face à de petits désaccords. Scorpion, le yoga ou une balade en nature vous feront beaucoup de bien aujourd'hui. Sagittaire, un regain d'énergie vous pousse à reprendre le sport. Capricorne, en couple, n'oubliez pas vos propres besoins. Les Verseaux, les célibataires doivent faire confiance à leur intuition aujourd'hui. Et enfin, les Poissons, la méditation ou une activité artistique pourront aujourd'hui vous apaiser. Cet horoscope en intégralité disponible dès maintenant sur nostalgie.fr. France Gall à suivre, Madonna, Laurent Voulzy et tout de suite c'est Luna Parker, des états d'âme, Eric sur Nostalgie, 8h23.

0: sur Nostalgie dans un instant. France Gall.
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0: Nostalgie 8h30. Les infos, Nicolas Beaubois. Bonjour Nicolas.
14: Bonjour Olivier, bonjour à toutes et tous. Un dernier débat pour départager les candidats de la primaire de la gauche ce soir. Marine Le Pen maintient totalement sa confiance à Jordan Bardella, accusé par Mediapart d'écrit antisémite. Ça, ce sont les titres. Nous parlerons à nouveau du moustique tigre, la météo quant à elle, pluie et orage par endroits encore ce dimanche, retour d'un temps plus calme ailleurs et deux départements concernés par la vigilance pluie-inondation. Les cinq candidats de la primaire de la gauche social-démocrate s'affrontent ce dimanche lors d'un dernier débat télévisé pour tenter de se démarquer, mais aussi attirer le plus grand nombre d'électeurs possible. L'eurodéputé Place Publique Raphaël Glucksmann, le patron du PS Olivier Faure, l'ex-candidate à la présidentielle en 2007 Ségolène Royal, les députés PS Jérôme Gage et de la gauche républicaine et socialiste Emmanuel Morel espèrent tous représenter la social-démocratie l'an prochain. Le débat sera ce soir à suivre à partir de 20h45 sur BFM TV. Marine Le Pen, candidate du RN à la présidentielle, a dit hier samedi maintenir totalement sa confiance à Jordan Bardella. Jordan Bardella accusé d'avoir écrit des messages antisémites en 2013 par Mediapart. Le patron du Rassemblement National, Jordan Bardella, donc, dément ces accusations. Sortez la citronnelle, Olivier, parce qu'ils sont encore nombreux au mois d'octobre. Les moustiques, et plus précisément les moustiques tigres exactement, sont bien présents, hein, plus de 85% de présence de moustiques tigres dans les départements métropolitains. Et les villes sont devenues le terrain privilégié pour cette espèce particulièrement adaptée à l'environnement urbain. Antonin Leclerc est entomologiste. Il travaille pour une entreprise française spécialisée dans les solutions écologiques et biomimétiques de lutte contre les moustiques. Et il confirme que le moustique tigre, il se trouve très bien en France. Écoutez.
15: Comme beaucoup d'espèces invasives, le moustique tigre, s'il a ce caractère invasif, c'est parce qu'il trouve tout ce qui lui correspond bien ici. C'est-à-dire qu'il trouve à manger, à boire, il trouve les gîtes qu'il lui faut pour pondre ses œufs, pour se développer. Il trouve aussi pas beaucoup de prédateurs, hein, malheureusement pour nous. Donc tous ces paramètres, ça fait qu'il explose vraiment chez nous ici. Et c'est une nuisance qui est vraiment insupportable parce que contrairement à d'autres espèces invasives, dont on entend moins parler, bah, le moustique, il nous pique hein, quand il a besoin de notre sang pour que la femelle elle produise des œufs.
14: Antonin Leclerc, entomologiste, répondait aux questions d'Héloïse Buc.
0: Et la météo pour aujourd'hui, Nicolas?
14: Alors là, effectivement, il y aura aussi des moustiques, puisqu'il y a de la pluie par endroit, à tel point que Météo France a placé les Pyrénées-Orientales et l'Aude en vigilance pluie, mais aussi inondation. De la pluie, donc, sur l'Aquitaine jusqu'au centre-ouest et le Languedoc-Roussillon. Des nuages de l'est jusqu'au pourtour méditerranéen. Pour trouver un temps plus calme ce matin, il faut être près de la Manche, hein, plus précisément sur le nord-ouest. Côté Mercure, comptez entre 10 et 15 degrés ce matin sur la moitié nord. De 14 et jusqu'à 20 degrés sur la moitié sud. 8h34 minutes. Oui. Là, il n'y a pas de moustiques, c'est Olivier Louet.
0: Ah, si, il y en a. Passez une excellente matinée avec nostalgie. Tous les tubes 80 pour vous, Madonna, Laurent Voulzy à suivre. Et jouer du piano debout, c'est France Gall.

Nostalgie et tous les tubes 80 qui vont continuer avec Madonna et Laurent Voulzy dans quelques instants. N'oubliez pas tout à l'heure à 9h le 4 à la suite, vous allez prendre le pouvoir sur la prog de Nostalgie. Et pour le moment on s'intéresse à ceux qui étaient numéro 1 les 4 octobre. Le 4 octobre par exemple 1983, c'était Sweet Dreams qui était numéro 1 avec Eurythmics.

2007, Vanessa Paradis était numéro 1 avec son tube Joe le Taxi. Le 4 octobre. Alors c'est vrai que les semaines passées, on a déjà parlé de ces titres-là, mais voilà, vous savez que les grands tubes ont en général souvent été numéro 1 pendant plusieurs semaines consécutives. Et alors celle que les médias aimaient bien mettre en opposition à Vanessa Paradis dans les années 80, c'était Elsa. Elsa qu'on retrouve là en numéro 1 en 1988, le 4 octobre, avec Glenn Medeiros et un roman d'amitié.

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0: 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Et dans un instant, le 4 à la suite.
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4: Nostalgie 9h01, les infos avec Nicolas Beaubois. Bonjour Nicolas.
5: Bonjour Olivier, bonjour à toutes et tous. À retenir ce matin dans l'actu, le dernier débat avant le premier tour de la primaire de la gauche, c'est ce soir. Marine Le Pen réaffirme sa confiance à Jordan Bardella. Jour de vote au Brésil. La météo quant à elle, deux départements en vigilance. Un après-midi encore avec encore de la pluie, par endroits sera plus calme ailleurs. Raphaël Glucksmann, eurodéputé Place Publique, Olivier Faure, patron du PS, l'ex-candidate à la présidentielle en 2007, Ségolène Royal, mais aussi Jérôme Guedj et Emmanuel Morel, député du Parti Socialiste, espèrent tous représenter la social-démocratie l'an prochain à l'élection à l'occasion de la présidentielle 2027. Et ils ont une dernière chance de tirer leur épingle du jeu ce soir lors d'un dernier débat sur BFM TV à partir de 20h45. Après deux jours de silence consécutif aux révélations de Mediapart, Marine Le Pen a réaffirmé sa confiance totale à Jordan Bardella. Elle le dit dans une interview accordée au journal La Tribune dimanche. Jordan Bardella est accusé d'avoir écrit des messages antisémites en 2013. L'actu judiciaire avec ces deux personnes qui ont été interpellées et placées en garde à vue suite au passage à tabac d'un policier vendredi lors d'affrontements entre manifestants et forces de l'ordre à Belfort et en marge du mouvement lycéen qui ont été identifiés. L'étranger, le scrutin s'annonce serré et Donald Trump le suit de très près. Les Brésiliens vont aux urnes ce dimanche pour choisir entre le président de gauche, Lula, et son rival, le conservateur Flavio Bolsonaro. Un choix de société dans un pays polarisé. La Ligue des Nations de football, les Bleus jouent demain lundi, ce sera face à la Belgique, coup d'envoi à 20h45. Mais ça jouait aussi hier soir en Ligue des Nations avec l'Angleterre qui était en déplacement en Croatie et les Anglais qui ont étrié les Croates à domicile, score final 7-0, je ne me trompe pas.
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5: Les Pyrénées-Orientales et l'Aude toujours en vigilance orange, pluie et inondations ce matin. Cet après-midi sur un quart nord-ouest près de la Manche, ce sera encore du beau temps. À l'est, ça redeviendra doux et variable jusque sur les Alpes, la Côte d'Azur et la Corse. Ça restera orageux sur le Languedoc-Roussillon et également au sud de la Garonne. Ce soir, les nuages resteront plus présents au nord-est et jusqu'au sud du pays. Quelques pluies ou encore des averses devraient circuler entre le centre, l'est et le sud-ouest. Les températures, quant à elles, comptaient cet après-midi de 18 à 25 degrés pour la moitié nord et entre 21 et 28 pour la moitié sud. Ce soir, le mercure indiquera de 16 et jusqu'à 20 degrés. 9h04, direction les Midlands de l'Ouest pour le 4 à la suite.
4: Merci Nicolas.
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4: Et c'est effectivement avec Fine Young Cannibals que je vous propose de vivre ce 4 à la suite. Tout de suite, on écoute Johnny Come Home pour commencer. Voulez-vous ou pas un deuxième tube juste après? C'est vous qui décidez, nostalgie.fr. Et vous votez aussi sur l'appli Nostalgie.

sur nostalgie.fr et sur l'appli Nostalgie, vous avez voté pour écouter un deuxième tube de Fine Young Cannibals à 71%. Voici tout de suite She Drives Me Crazy sur Nostalgie. Vous continuez évidemment à voter. Nostalgie.fr et l'appli Nostalgie si vous souhaitez un troisième tube à la suite.

C'est Nostalgie et c'est vous qui prenez le pouvoir sur la prog musicale avec Vanium Cannibal. Vous avez décidé à 95% d'écouter un troisième tube des Vanium Cannibal. Juste après, en voulez-vous un quatrième? Ça, vous le dites maintenant en votant nostalgie.fr.

0: Scan sur Nostalgie. 9h, 10h, 11h, le 4 à la suite.
1: C'est vous qui prenez le pouvoir, c'est vous qui décidez, et là vous avez décidé à 97% de continuer avec Fanny and Cannibals. Voici Good Thing sur Nostalgie.

0: On vient d'écouter 4 tubes à la suite de Fanny and Cannibals. Tel était votre choix sur nostalgie.fr et grâce à l'appli Nostalgie. C'est vous qui décidez. Prochain 4 à la suite, ce sera tout à l'heure à 10h sur Nostalgie. Avant cela, je vous offre une demi-heure de musique non-stop avec les Bee Gees, notamment Michel Berger et les Pointer Sisters.
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Nostalgie, nous sommes au cœur d'une demi-heure de musique non-stop avec, dans quelques instants pour vous, début de soirée, les Pointer Sisters, Michel Berger également. Et pour le moment, bienvenue chez moi, c'est Florent Pagny sur Nostalgie.

0: sur Nostalgie. Dans un instant, je vous donne les clés de la prog musicale. C'est vous qui allez décider du destin d'un artiste, en tout cas pour 1, 2, 3 ou 4 tubes à la suite.
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15: Nostalgie, il est 10h. Chaque samedi, chaque dimanche, à 9h, à 10h et à 11h, vous choisissez la musique. En tout cas, je vous propose un artiste, un groupe, et vous décidez si on écoute un seul de ces tubes, deux ou trois, ou même quatre à la suite. Et maintenant, c'est avec Elsa que je vous propose de vivre ce quatre à la suite. On commence avec un roman d'amitié en duo avec Glenn Medeiros. Voulez-vous un autre tube juste après? Votez nostalgie.fr.

C'est Nostalgie et ce tube là, un roman d'amitié avec Elsa Glenn Medeiros, c'était numéro 1 le 4 octobre 1988. Et vous avez décidé à 77% de continuer avec un deuxième tube d'Elsa. Voici tout de suite T'en va pas sur Nostalgie. Continuez à voter bien sûr pour le 4 à la suite sur nostalgie.fr ou sur l'appli Nostalgie.

82%, vous avez décidé de continuer avec Elsa. Voici tout de suite quelque chose dans mon cœur sur Nostalgie dans ce 4 à la suite. Après, vous nous dites hein, sur nostalgie.fr et sur l'appli Nostalgie si vous voulez un quatrième tube d'Elsa juste après celui-ci.

0: 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Olivier Louvet.
1: À 98%, vous souhaitez continuer avec Elsa. Voici son quatrième tube. Jamais nous, tout de suite. Elsa sur Nostalgie. Le week-end à 9h, 10h, 11h, c'est vous qui choisissez la musique.

0: Nostalgie et dans un instant une nouvelle demi-heure non-stop avec toute la musique que vous aimez et rendez-vous tout à l'heure à 11h pour le prochain 4 à la suite. Enfin, quand je vous dis rendez-vous, surtout vous restez bien avec nous puisque là c'est carrément une demi-heure avec tous les tubes 80 que je vous offre. On écoutera notamment Téléphone et Christopher Cross à suivre.
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0: Je vous offre également Daniel Balavoine, Niagara et puis aussi un tube d'Anita Ward.
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C'est Nostalgie, c'est une demi-heure de musique non-stop. Tout à l'heure à 11h, le prochain 4 à la suite. Avant ça, j'ai pour vous Christopher Cross, Niagara, Étienne Dao. Et tout de suite, c'est Mado avec la tribu de Dana

Nostalgie et Daniel Balavoine dans cette demi-heure de musique non-stop avec vos tubes 80 préférés. Et tout de suite, j'adore Christopher Cross avec Alright sur Nostalgie.

0: nostalgie. Et le prochain 4 à la suite qui arrive dans quelques secondes, c'est vous qui allez décider si on écoute 1, 2, 3 ou 4 tubes d'un même artiste.
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3: Vous savez que le café est célébré aujourd'hui partout dans le monde. 8 Français sur 10 ont les dents jaunes. Quand on prend un petit café, c'est le thème de la liste de Sandy tout de suite.
4: On peut en prendre un chez soi avec sa propre cafetière en mode George Clooney par exemple et ses fameuses capsules. Elles sont toutes différentes. Leur seul point commun, c'est qu'elles sont toutes corsées, mais au niveau du prix. Hein.
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9: Il est 11h. Allez, je vous laisse bosser un petit peu. C'est vous qui votez, qui décidez de combien de tubes on va pouvoir écouter maintenant de Frédéric Goldman et Jones. C'est avec eux que je vous propose de vivre un moment musical maintenant. On commence par écouter à nos actes manqués. Ensuite, voulez-vous un deuxième tube? À vous de me le dire en votant sur nostalgie.fr et puis grâce à l'appli Nostalgie également. Frédéric Goldman et Jones dans le 4 à la suite. C'est maintenant sur Nostalgie.
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week-end sur Nostalgie, c'est vous qui choisissez du sort d'un artiste, d'un groupe en votant sur nostalgie.fr ou grâce à l'appli Nostalgie, vous décidez si oui ou non on continue avec l'artiste proposé, là en l'occurrence avec Frederick Goldman et Jones. Ce qui est génial, c'est que vous réussissez toujours à me surprendre. C'est que là, moi, je partais tranquille, je me disais, bah, c'est sûr, Frederick Goldman et Jones, ils vont dire, ouais, mais à fond, ça va voter grave et tout. Bah oui, effectivement, vous avez voté à 58% pour arrêter. Donc, allez hop, c'est parti avec Wet, Wet, Wet, Sweet Little Mystery sur Nostalgie.

0: C'est Nostalgie, c'est une demi-heure non-stop avec tous les tubes 80 que je vous offre dans un instant. Avec le tube qui était numéro 1 le 4 octobre 1989, c'était la Lambada avec Kaoma. Et on les écoute dans les minutes qui viennent sur Nostalgie.
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0: Et en plus de Kaoma, je vous offre Stevie Wonder sur Nostalgie, François Valéry et Lerita Mitsuko.
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1: Bonjour.
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sur Nostalgie, vous pouvez gagner vos places pour le concert exceptionnel de Stevie Wonder à Paris si vous entendez deux tubes de Stevie à la suite. On écoutera au moins dans un instant sur Nostalgie. Pascal Obispo, tout de suite.

0: là. Mais quand il y a des applaudissements comme ça, c'est forcément que Bruno Gilbert n'est pas très très loin.
1: Parce que ce que j'aime, c'est l'éclairage du studio que tu as mis.
0: Ah, t'as vu un peu?
1: Ah ouais, on dirait un club libertin.
2: C'est une boîte à bavard.
0: Attends, je peux mettre plus de rouge encore.
1: Oh là là, c'est carrément le club libertin ici. À 11h55.
0: Bonjour madame.
1: Il n'y a pas d'heure pour les bras. Bonjour messieurs, dames.
0: Bonjour messieurs, dames. Non mais dans l'autre sens, ça.
2: Bisous mon Olivier.
0: Allez, bon après-midi avec Bruno et Yazou dans un instant. Yazou.
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12: Il est midi et vous écoutez Nostalgie. L'essentiel de l'actu, Nicolas Beaubois. Bonjour Nicolas.
13: Bonjour Bruno, bonjour à toutes et tous. L'actu ce dimanche midi, la confiance totale de Marine Le Pen envers Jordan Bardella. Dernier débat ce dimanche soir avant le premier tour de la primaire de la gauche. La météo quant à elle un peu plus calme, mais toujours des averses par endroits et 2 départements en vigilance pluie, inondation. Marine Le Pen, la candidate à l'élection présidentielle, a réaffirmé hier samedi dans un entretien accordé au journal La Tribune dimanche sa confiance totale à Jordan Bardella après 2 jours de silence consécutif suite aux révélations de Mediapart. Raphaël Glucksmann, eurodéputé Place Publique, Olivier Faure, le patron du Parti Socialiste, Ségolène Royal, ex-candidate à la présidentielle en 2007, Jérôme Guedj, député Parti Socialiste, et Emmanuel Morel, député quant à lui gauche républicaine et socialiste, espèrent tous se retrouver, se représenter et pouvoir représenter la social-démocratie en 2027. Et ils ont une dernière chance de tirer leur épingle du jeu. Ce sera ce soir lors d'un débat. Ce sera sur BFM TV à suivre à partir de 20h45 et cela avant le premier tour de la primaire de la gauche. La nouvelle journée de mobilisation des lycéens prévue mardi est un, je cite, point de départ. C'est ce qu'a estimé le leader de la France Insoumise, Jean-Luc Mélenchon, appelant à s'organiser pour accompagner cette période de mobilisation. La France Insoumise qui est par ailleurs accusée par le gouvernement d'avoir attisé le mouvement lycéen puis de l'instrumentaliser. À midi, presque 2 minutes, sur Nostalgie, l'actu à l'étranger avec cette question vers la fin de l'ère Lula au Brésil où son dernier chapitre, les électeurs brésiliens appelés aux urnes aujourd'hui pour le premier tour de l'élection présidentielle, mais aussi des élections parlementaires. En Ukraine, un des ponts permettant de traverser Kiev a été attaqué par un drone ce matin, annonce du maire de la capitale ukrainienne, Vitali Klitschko. Collision avec la chaussée sur le pont du Nord, les services se rendent sur place, avait rapporté Vitali Klitschko. Une attaque de drone à l'heure où le chancelier allemand Friedrich Merz est en visite dans la ville. Un mot de sport de Formule 1, le départ du Grand Prix de Bahreïn délocalisé en Malaisie a été retardé de plus d'une heure du fait des très fortes pluies sur le circuit de Sepang. Les averses de mousson ont commencé une demi-heure avant le départ prévu 15h heure locale, ce qui a donné des images impressionnantes. Le départ depuis a été donné.
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13: L'Aude et les Pyrénées-Orientales, toujours vigilance orange, pluie et inondation. Cet après-midi, le quart nord-ouest et près de la Manche conservera du beau temps. À l'est, ce sera doux et variable jusque sur les Alpes, la Côte d'Azur et la Corse. Ça restera orageux sur le Roussillon et au sud de la Garonne. Demain matin, retour d'un temps calme et parfois brumeux sur une bonne partie du pays. Mais ça restera encore menaçant autour du golfe du Lion avec des averses. Les températures, elles, de

0: 19 à 29 degrés, voire 30 degrés localement cet après-midi sur le sud. Demain matin, comptez de 8 jusqu'à 21 degrés. Midi passé de 3 minutes. Très bon après-midi avec Bruno Gilbert.
1: Oui, mais pas tout seul à midi 3, puisque j'ai Yazoo avec moi, Dango et Michel Berger sur Nostalgie. Bonjour.

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1: Et il va être bon ce week-end. Enfin, cette deuxième partie de week-end, car nous sommes déjà dimanche.
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1: Un feu d'artifice de tube 80, évidemment. Un grand coucou à vous qui êtes peut-être déjà sortis, qui êtes en train de profiter des différentes fêtes de l'automne, de ci, de là. Il y a beaucoup de fêtes hein, en ce début du mois d'octobre. Il y a encore des brocantes, il y a encore plein d'animations à gauche et à droite. Et c'est très, très sympa. Je suis de tout cœur avec vous. Des demi-heures non-stop comme s'il en pleuvait. Et
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1: Et pour poursuivre avec Madonna, Eruption et Francis Cabrel.
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Théo, je sais qu'il y en a un bon paquet à l'écoute de Nostalgie. Le prochain ouragan, il y en aura forcément un d'ici la fin de l'année, hein, à se former dans le Pacifique Nord, se prénommera Simon. Vous ne demandez pas comment je le sais, mais ce sera Simon et pas Stéphanie.

Sur Nostalgie, voilà Francis Cabrel qui était obsédé. Le mot n'est pas trop fort, par le mot sarbacane, après qu'il l'eut entendu dans une chanson de Serge Gainsbourg, chanson qu'il va sublimer et mot qu'il va sublimer pour célébrer l'arrivée de sa fille Aurélie.

0: 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Dans les toutes prochaines minutes, France Gall, très vite, et le groupe Queen, Don't Stop Me Now.
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0: Il est bientôt 13h et vous écoutez Nostalgie. Merci d'être près de moi, voilà France Gall et le groupe Queen. Bon week-end.

calendrier des prochaines vacances scolaires, c'est dans 15 jours. 15 jours du 17 octobre au 2 novembre. Pas question de tout oublier, hein.

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1: Il est 13h12 en ce dimanche 4 octobre. Bruno Gilbert en direct avec vous sur Nostalgie. Alors pour les addicts à Nostalgie, je me fais aucun souci. Évidemment, vous connaissez, vous aimez. Pour les nouveaux qui ont peut-être découvert depuis la rentrée, sait-on jamais. 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
1: Très vite, c'est dimanche, on va y aller mollo quand même. Hein. Phil Collins, Niagara et le groupe AA.
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cool et merci de passer le week-end avec nous sur Nostalgie. Où est-ce que les groupes vont chercher leur nom de scène? Eh ben ça provient d'une exclamation de surprise qui se prononce pareil quasiment en toutes les langues du monde. Ah ah! Sur Nostalgie.

0: Et c'est Nostalgie, tous les tubes 80. Mais pas que, il y a vous aussi, hein. Maryse qui me dit bonjour Bruno, aujourd'hui à QC, c'est dans l'Allier, grande brocante qui se déroule en ce moment. Et puis le 17 octobre, c'est Octobre Rose, je me suis inscrit pour participer à une marche de 3 km. Octobre Rose, oui, absolument, la lutte contre le cancer du sein tout le mois d'octobre. Et c'est très important. Pour la suite sur Nostalgie, nous avons Jean-Jacques Goldman dans ma sélection et le groupe Bonnet-M. Excellent dimanche.
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3: 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Bon dimanche après-midi avec Jean-Jacques Goldman et le Sunny de Bonnet M.

sur Nostalgie. Là, là, comme ça, tout de suite. Si je vous dis de penser à un capitaine, vous pensez auquel? Allez, Haddock, on est d'accord. On a Acab également. Ça, c'est dans Moby Dick. Nemo, 20 milieux sous les mers. Ok. Crochet, Peter Pan, bien sûr. Et Gold pour le capitaine abandonné sur Nostalgie.

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1: Bien sûr, à 14h14 avec Nostalgie. Je me demande souvent ce que vous faites en ce début d'après-midi de dimanche. Le week-end, le dimanche aussi en particulier. Moi, je suis tout seul ici, uniquement avec la machine à café dans le studio de Nostalgie. Mais vous, qu'est-ce que vous faites, hein? Peut-être un petit coup de rangement dans le dressing. Ça fait pas de mal, faire un petit peu de tri. On dégage les shorts, les strings, les chemises à fleurs, on met tout ça sur Vinted. De toute façon, ça vous va plus, rassurez-vous. Et puis, on va de mettre de côté les pulls de mi-saison, vous allez plier amoureusement, les jeans un peu passe-partout, et une fois que vous aurez fait le tri, vous allez voir, on va très vite arriver à 18h.
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1: Et ne me dites pas que je me gourre, je suis sûr que c'est ce que vous êtes en train de faire. Dire Straits et Mylène Farmer sur Nostalgie.
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Très bon dimanche 4 octobre aujourd'hui. Je me suis rendu compte via le calendrier que c'est la fête des grands-pères aujourd'hui. Oui, absolument, créée en 2008, la fête des grands-pères. Fini, hein, le papy à la barbe blanche, pantouflard et tout. Non, non, non, en 2026, les grands-pères sont actifs, ils sont connectés, ils bossent toujours pour une grande partie d'entre eux. J'en veux pour preuve que là, au sein de l'équipe de Nostalgie, on est trois quand même, hein. Et mine de rien, j'en profite pour embrasser mon petit-fils d'ailleurs. Au passage, Michel Sardou sur Nostalgie.

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1: 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Balavoine et Blondie qui arrivent.
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1: 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Le meilleur moyen de faire défiler le dimanche après-midi avec Daniel Balavoine et Blondie.

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2: Et que vous me permettrez à 15h12 de saluer Gilbert Montagné en concert avec Nostalgie. Ça va débuter le 14 février de l'année prochaine à Paris, au Dôme. Et puis alors après, des villes étapes, hein, Toulouse, Ludre, Sochaim. Je vois Lyon également, le Silo à Marseille, Montélimar, Lille, Bordeaux. On a mis toutes les dates, si ce n'est pas encore fait, mais logiquement ça l'est, via nostalgie.fr.
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2: Billy Joel, Stevie Wonder ou encore Indochine cet après-midi.
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sur Nostalgie. Je vous passe Stevie Wonder. Alors certes, Free n'est pas le tube le plus connu de Stevie Wonder. Il a surtout été popularisé par la pub d'un établissement bancaire. On l'écoute sur Nostalgie avant de retrouver Desireless. Oui.

0: Bon week-end avec Nostalgie. Il ne peut être que bon le week-end avec Nostalgie. Ça fait un bout de temps que je n'ai pas été voir ce que vous m'écrivez via les réseaux. Céline, alors Céline, elle est facteur. Elle bosse du lundi au vendredi. Elle fait sa tournée en vélo à assistance électrique. Et le samedi, elle bosse aussi parce qu'il lui arrive de remplacer ses collègues qui ne bossent pas. Et eux, ils sont généralement en voiture. Je salue les facteurs qui doivent écouter Nostalgie avec des horaires qui ne sont pas toujours évidents. Puis en plus, je crois que maintenant, on vous pousse au cul, comme on dit. Hein. Faut aller vite. Pas trop le temps de rester chez les gens et tout. J'ai un facteur, moi j'adore le mien. Je vous l'avais déjà dit, physiquement parlant, il ressemble à l'un des membres du groupe ZZ Top avec une grande barbe et tout. Et je trouve ça super original. Dans un instant, ça va vite avec le machin électrique sur lequel il est monté. Croyez-moi, la tournée, ça pulse.
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0: 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Je vous passe France Gall dans les toutes prochaines minutes et Donna Summer.
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1: Évidemment, sur Nostalgie, Bruno Gilbert pour vous accompagner jusqu'à 18h. Vous l'avez peut-être remarqué, quand j'ouvre mon micro, c'est un micro, une information. Voilà, j'essaye en tout cas d'amener des trucs qu'un peu plus qu'une simple annonce. Et là, je vous parle vite fait, reggae. Le mot reggae qui est arrivé à la fin des années 60. Il est apparu en tout cas à la fin des années 60. On ne connaît pas trop l'étymologie de ce mot reggae, mais on connaît en tout cas l'un de ses principaux ambassadeurs. C'est Jimmy Cliff sur Nostalgie qui va arriver très vite.
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1: On écoutera Marc Lavoine également, De Palmas ou encore les Clash.
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sur Nostalgie. Voici un tube écrit par une prof de lettres. Tube devenu un véritable hymne sociétal. La prof, en 84, a été convoquée par son inspection académique, hein, qui lui avait demandé des comptes juste avant de la titulariser.

sur Nostalgie. Venez, venez, je vous prends par la main, je vous emmène en 1980. On découvrait le Minitel, on commençait à faire du sport avec son VTT, on se cassait la tête avec le Rubik's Cube, et à la radio, pas encore en FM, il y a

0: Et ça va continuer de chanter dans notre radio. Vous qui rentrez tranquillement de week-end avec Nostalgie. Sardou et le groupe Abba.
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1: Bien entamé le week-end, hein, 17h16, ce dimanche 4 octobre. Vous êtes bien avec nous sur Nostalgie. 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L'invité de ce soir, c'est Elie Semoun qui sera là.
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1: 17h31, c'est Ravet moins 30. Bon, tout le monde le sait, c'est un titre alimentaire qu'a fait Serge Gainsbourg. Il avait besoin de sous, il a sorti Six Sex and Son écrit sur un coin de table. Énorme carton!

sur Nostalgie quand une chanson d'amour devient une chanson contestataire en faveur du mouvement Solidarnosc de Lech Walesa. On est en 1983. U2, c'était loin encore de fêter leurs 50 ans comme c'est le cas en ce moment. Après U2, Stéphane Eicher sur Nostalgie.

0: Et vous soyez lumineuse et efficace avec notre gourou à tous, Christophe Ravet sur Nostalgie. Belle semaine, je vous embrasse. À samedi prochain, midi.
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0: 18h, bonne fin d'après-midi avec Nostalgie et tous les tubes 80 de François Valéry et puis d'Irem Cara pour mettre les pieds dans le plat. C'est maintenant pour vous ce soir sur Nostalgie.

0: Allez, très bon retour de week-end avec Nostalgie et Renaud Lesbéton, un tube qui raconte les bandes de jeunes, les embrouilles et tout un vocabulaire de rue. Hein, 50 ans plus tard d'ailleurs, les lycéens font toujours parler d'eux pour leurs exploits, mais pas grâce à leur bulletin scolaire sur Nostalgie. Non.
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0: Très belle fin d'après-midi avec Nostalgie.
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0: Et merci d'être encore là ce soir.
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0: Passez un bon dimanche soir avec Philippe Vandel qui reviendra tout à l'heure avec son Vinyl Club à partir de 20h jusqu'à 21h. Ce soir, c'est Elise Moon qui le rejoindra. Et puis à 22h, Nostalgie Rock, Thomas Cossé, quelques classiques de l'histoire du rock and roll. En attendant, installez-vous. Je vous prépare une toute nouvelle demi-heure de tubes non-stop en guise d'apéro.
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0: Et autour des caouettes, je vais vous servir notamment du Jean-Jacques Goldman, George Michael et puis Depeche Mode également pour la suite.
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Bonne fin de week-end avec Nostalgie. Bon dimanche soir, bien sûr, avec notamment Philippe Vandel qui vous retrouvera entre 20h et 21h pour son Vinyl Club ce soir. Elise Moon sera son invité avec ses souvenirs, ses coups de cœur et forcément quelques disques qui ont compté pour lui. En attendant, Dépêche Mode, I Just Can't Get Enough. Et ça tombe bien, nous non plus. Voilà donc ce que je vous propose pour enchaîner maintenant dans votre demi-heure de tube.

0: En début de soir avec Nostalgie. Allez, très vite, une demi-heure de tube non-stop avant 20h avec Lydia Chalon-sur-Saône qui vient de m'écrire pour me dire qu'elle vient de reconnaître le premier tube qu'elle a acheté en vinyle. Hein, comme quoi, Nostalgie peut réveiller une mémoire sans prévenir et visiblement, votre disque dur est parfaitement opérationnel. En tout cas, bonne soirée à vous, Lydia, avec très vite, Kadja Goubou et Balabouane.
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25: Allez, bonne fin de week-end avec Nostalgie et tous les tubes 80 pour faire la route du retour à la cool. Ce soir, c'est Nostalgie dans votre radio. 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

Bonne fin de week-end avec Nostalgie et les Niagara, l'amour à la plage. C'est vrai qu'à l'époque, on avait encore besoin d'une plage pour faire des rencontres sans les applis. Il fallait au moins savoir nager, mais pas forcément besoin de swiper.

0: Bonne fin de week-end avec Nostalgie.
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0: Alors à 20h, ce sera le Village Club de Philippe Bandel qui reviendra et qui recevra ce soir Elise et Moon. Ce sera sur Nostalgie. En attendant, un petit coucou à Marisa qui pense bien à sa maman Annick, fidèle de Nostalgie depuis toujours. À nous, on pense bien à vous et on vous embrasse bien fort, Marisa, avec un petit peu de légèreté à suivre tant qu'à faire. Ce sera votre prochaine demi-heure de musique non-stop.
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0: Et une toute nouvelle playlist qui va cartonner sur votre CarPlay. Queen, Jean Schultes et puis Jimmy Cliff également.
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0: Bonne fin de week-end avec Nostalgie. Et bon dimanche soir avec Denis de Saint-Junien en Haute-Vienne qui attend le Vinyl Club de Philippe Vandel. Et bien effectivement, c'est Elie Semoun qui vous attend à ses côtés ce soir. Ce sera dans le prochain quart d'heure. Et puis nous, on aura l'occasion évidemment de se retrouver juste après. Ce sera sur Nostalgie. Bonne soirée à vous les amis, profitez.
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0: Il est 20h, c'est l'heure du Vinyl Club de Philippe Vandel sur Nostalgie comme tous les dimanches soirs avec ce soir Elie Semoun pour passer une heure avec nous sur Nostalgie. Bonne soirée.

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1: Bonsoir, bonsoir à toutes et à tous et bienvenue dans Nostalgie Vinyl Club. Vous le savez, la nouvelle émission du dimanche soir sur Nostalgie, mais également sur les réseaux, sur les plateformes. Nostalgie Vinyl Club, c'est quoi? C'est simple, on écoute de la musique. Mais on l'écoute, mais on la passe en vrai. Dans quoi? Dans des vinyles. D'où viennent-ils? C'est notre invité qui apporte le vinyle, qui apporte les vinyles. On les écoute avec lui, il nous raconte ses histoires, sa vie, ses émotions. Et notre invité ce soir, comme par hasard, Elie Semoun, il arrive, il est là.
0: Nostalgie Vinyl Club, Philippe Vandel reçoit Elie Semoun.
1: Il est là. C'est Elie Semoun qui pousse la porte.
2: Quel hasard. Alors, quel... C'est dingue.
1: Mais quel hasard.
2: Quoi, en plus, c'est dingue, Philippe, par hasard. C'est dingue. Tu vas pas me croire. J'étais dans la rue, il y a un mec qui m'a mis du son.
1: Un micro?
2: Ouais, il y a un gars qui était aussi dans la rue, qui est parti en courant, qui m'a donné ses disques.
1: Ouais.
2: Et j'arrive, et t'es en train de tourner une émission.
1: Une émission où on écoute des disques. Mais c'est quand même incroyable. Non, moi, et ça tombe bien que ce soit toi.
2: Bah, c'est dingue.
1: Merci Elie Semoun d'être ici avec nous. T'es avec tes disques.
2: Je me remercie à l'avance. C'est vrai.
1: Bah, déjà, on remercie les gens qui ont fait l'effort de venir. Ouais, déjà, ça fait plaisir. On est ici chez un vrai disquaire.
2: Ouais.
1: Ça s'appelle Grand Zero. C'est dans Paris. Les vinyles.
2: Ouais.
1: Depuis combien de temps t'en achètes? Est-ce que t'en achètes
2: alors,
1: encore?
2: Non, j'en achète plus parce que j'ai plus de tourne-disques.
1: Ouais.
2: J'achète encore des CD, mais en fait tous les vinyles que j'avais, je les ai en CD. Mais comme j'ai envie de dire comme tout le monde, même si c'est en train de revenir à la mode, mais ceux que j'ai là, je les avais en vinyle. Mais je t'explique, je te raconte ma vie, mais on est là pour ça.
1: C'est exactement
2: sur
1: ce que je voulais savoir.
2: Sur mon tournage de Ducobu, j'ai un ingénieur du son avec qui j'ai fait mes 4 Ducobu, qui est un taré de la musique des années 80. Il a à peu près notre âge, des années 80, 70, etc. Et c'est un fou.

0: Quand ah, c'est bizarre.
1: Un peu rebelle.
0: Parce que quand on aime Léo Ferré, mes parents ils écoutaient Brassens Ferré, on est, on c'est les familles qui n'écoutaient pas Annie Cordy.
1: Oui, mais mon frangin.
0: Toi, t'es œcuménique.
1: Je sais pas si tu l'as connu, mais non. Mon frère Laurent, il était fou de d'Alida et de Annie Cordy.
0: D'accord.
1: Et il connaissait la bonne du curé par cœur, et il nous aidait chorégraphié à la maison avec des sabots, enfin bref. Annie Cordy, j'écoutais, et honnêtement, je fais pas mon snob, mais je trouve que c'est une femme, c'était une femme extraordinaire.
0: Ah ça, je suis d'accord.
1: Je l'ai vue dans le film Le Chat avec Jean Gabin. C'était une actrice incroyable. Mais même elle, je la trouvais fantastique.
0: Tu l'as connue?
1: Je l'ai croisée une fois.
0: Elle était extraordinaire.
1: Ah,
0: moi,
1: je l'ai
0: connue. Elle était extraordinaire.
1: Bah ouais.
0: D'énergie, de simplicité, de travail.
1: Et elle avait cet esprit belge, puisqu'elle était belge.
0: Ouais.
1: Qui est joyeux, qui se prend pas au sérieux. Je dis ça parce que mes films, je les tourne en Belgique, donc je les connais bien, les Belges.
0: J'ai vu. J'ai
1: le salaud qui a piqué mes vinyles, c'est un Belge.
0: Alors, on commence par laquelle de Léo Ferré?
1: Alors, parce que Léo Ferré, on va prendre. Je sais pas s'il y a des ados qui nous écoutent.
0: Oui.
1: C'est vrai?
0: Il y a de tout.
1: Alors, moi, j'ai été éveillé à la poésie par Léo Ferré parce qu'il a repris des poèmes des grands poètes, Verlaine, Rimbaud, Aragon, Baudelaire. Il les a mis en musique. Et il y a une chanson en particulier que j'aime beaucoup, c'est « Est-ce ainsi que les hommes vivent ?» qui a été repris aussi par Yves Montand, qui a été aussi chanté il n'y a pas longtemps devant le Panthéon par Feu Chatterton. Et je crois que c'était « Est-ce ainsi que les hommes vivent ?» Je pense.
0: On l'écoute.
1: Voilà.
0: Tu sais faire marcher une platine? Tu sais encore?
1: Je sais plus. Ouais,
0: ton ingé son est pas là. Ça va être le crash test. Les amis, le crash test Elise et Moon qui fait marcher une platine.
1: Ouais, mais ça fait bien longtemps.
0: Vas-y, on baisse avec ça.
1: Ouais.
0: Léo Ferré, Est-ce ainsi que les hommes vivent? On l'écoute tout de suite sur Nostalgie.

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0: Vous êtes bien dans Nostalgie, Vinyl Club sur Nostalgie, Est-ce ainsi que les hommes vivent? C'était Léo Ferré, choisi par Elie Semoun. Oui. En parlant d'art, toi avant d'être en comique, t'as commencé, et je me souviens, t'avais fait un recueil de poèmes.
1: Oui.
0: Je me souviens qu'il s'appelait Plaisantriste.
1: Plaisantriste.
0: Tu te voyais comme poète ou...
1: Non.
0: Dans ta vie, t'écrivais des poèmes et t'as réussi à les faire éditer.
1: Non, non. Déjà, je me mettais pas dans un tiroir. Pour moi, un artiste, c'est multicarte. Donc, j'écrivais des poèmes, mais j'écrivais aussi, quand j'étais au lycée à Antony, des petites pièces de théâtre. Je dessinais aussi, je lisais beaucoup. Donc, je me disais pas, je vais gagner ma vie et je vais vivre de mon art poétique. C'est pas possible.
0: Ou en écrivant des chansons.
1: Voilà, j'écrivais aussi des petites chansons. Donc voilà, j'étais ce que je suis devenu maintenant, mais en tout petit. Et Léo Ferré a été mon guide artistique, spirituel. J'ai toujours écouté Léo Ferré, j'ai toujours aimé Léo Ferré, même si on comprend pas la moitié de ce qu'il raconte dans ses chansons. Franchement, je l'ai écouté encore il y a deux jours. Je ne comprends rien du tout à ce qu'il raconte, mais il le dit avec une telle sincérité. L'arrangement musical est tellement fou que on ne peut que l'aimer et que ressentir des frissons.
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0: Vous êtes bien dans Nostalgie Vinyl Club sur Nostalgie avec Elie Semoun.
1: Oui.
0: Elie, qu'est-ce que tu as choisi maintenant à poser sur la platine?
1: Alors, le prochain vinyle, donc on est d'accord, on est toujours dans les années 80, oui. 90, etc. Mon amoureuse, Shadé.
0: Je ne savais pas.
1: Sublime. Non, mon amoureuse. Virtuelle, j'ai vraiment.
0: Sublime femme, sublime chanteuse.
1: Sublime femme, sublime chanteuse. Alors, je me rappelle très bien, j'avais un groupe de copains que tu as peut-être connu aussi, qui était à fond musique new wave, musique un peu dure, Cure, Buzzcocks, Joy Division, oui. Les Stranglers, etc. Quand moi je suis arrivé avec Shadé, ils se sont foutus de ma gueule en disant mais c'est quoi ce truc commercial, tu sais, quand on est ado,
0: ouais.
1: On est vachement rebelle par rapport à ça, on n'aime pas les groupes qui réussissent,
0: ouais.
1: Et je suis arrivé avec elle sur la pointe des pieds en disant écoute, je viens d'entendre cette chanteuse, c'est sublime, et c'est tout ce que j'aimais à l'époque, mais que je le disais pas trop à mes potes parce que ça faisait un peu nunuche,
0: ouais.
1: Mais ce côté smooth, jazzy, sensuel, et il y a un morceau en particulier qui m'a rendu fou, c'était Your Love is King. C'est sublime.
0: C'est le morceau ou c'est les paroles? T'étais bon en anglais?
1: Non. Je sais que ça veut dire ton amour est roi.
0: Oui, mais c'est donc c'était le son, c'était le son.
1: Oui, c'est le son. Et puis dès que ça parle d'amour, de toute façon, moi, ça me parle. Bon, donc, je te le fais écouter.
0: On y va, évidemment.
1: Ah, le petit romantique, voilà, c'est ce que je te dis.
0: C'est la deuxième. Donc, c'est-à-dire que c'est même pas la première, parce que la première, c'est Smooth Operator.
1: Ouais, c'était trop,
0: Non, mais c'est quand même dingue d'imaginer que t'as déjà ces deux titres qui s'enquillent sur le même vinyle.
1: Ah, bah oui, non.
0: Il y a des gens, il leur faut 20 ans pour en faire deux comme ça.
1: Il y a que des tubes.
0: C'est incroyable. Cet album est phénoménal.
1: Phénoménal.
0: Le premier disque que t'as acheté ou que tu écoutais quand t'es tombé amoureux la première fois?
1: Ah, mais je crois que c'est celui-là. Je te jure, je crois que c'est celui-là. Non, c'était les Smiths. Je vais t'en parler.
0: Ah oui?
1: Ah oui, c'était les Smiths. C'est lié à une histoire d'amour. Ouais.
0: On laisse tourner Shadé et on se

0: Your Love is King, c'était Shadé. Ouais. On est avec Elie Semoun dans Nostalgie Vinyl Club. On se retrouve dans quelques instants.
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0: Tour sur Nostalgie avec Elie Semoun dans Nostalgie Vinyl Club. Moi, j'avais une petite pépite à faire entendre, à te faire entendre, à faire entendre à tout le monde. C'était la mauvaise nouvelle il y a quelques semaines, ouais. La disparition de Catherine Ringer, fondatrice des Rita Mitsuko avec Fred Chichin.
1: Notre jeunesse.
0: Je pouvais pas. Notre jeunesse et notre âge mûr, parce qu'elle n'avait pas baissé.
1: Non.
0: Moi, j'ai réécouté des lives de Rita Mitsuko.
1: Est-ce que
0: tu es toute seule?
1: T'as entendu la chanson qu'elle chante avec sa fille, une chanson sublime, un duo incroyable où on voit toute la puissance de sa voix et toute son émotion. C'est incroyable.
0: Je connais pas cette chanson j'ai retrouvé ce vinyle des Rita Mitsuko. Pourquoi je le montre?
1: C'est une chanson d'Anne Sylvestre.
0: D'accord. Encore une chanteuse pour enfants.
1: Oui, mais qui était que j'adorais.
0: Non, mais je remarque que ça te frappe. Les chanteurs pour enfants.
1: Oui, voilà. oui, c'est vrai.
0: Voilà,
1: c'est vrai.
0: C'était comme ça, une petite
1: chanson en passant. C'est ma jeunesse. Anne Sylvestre, c'était.
0: Et alors, on va écouter Marcia Baila, qui est le gros tube. Je n'ai jamais compris les paroles de Marcia Baila.
1: Moi non plus.
0: Oui, mais là où c'est dingue, c'est que sur le vinyle, il y a les paroles. Pour préparer cette émission, je les ai.
1: Et ça veut rien dire.
0: Mais j'ai rien compris non plus. Et c'est ce mystère qui est absolument somptueux.
1: C'est ce que je te disais sur Léo Ferré.
0: Je suis d'accord.
1: Je ne comprends rien à ce qu'il raconte, mais il le dit avec un tel talent.
0: Catherine Ringer, tu l'as connue?
1: Alors, un tout petit peu. Un jour, on a fait une émission ensemble et on a pris un taxi ensemble. Et c'est drôle parce qu'on était à l'arrière du taxi.
0: Ouais.
1: Et je commence à lui parler, à lui demander des nouvelles. Elle se retourne vers moi, elle fait « Ah, mais c'est Elie Semoun !» En fait, elle avait même pas vu qui j'étais. C'était marrant, elle était rentrée dans ce taxi en ne sachant pas quel artiste était. Et on a pas mal discuté, je l'ai trouvé d'une gentillesse assez exceptionnelle.
0: C'était à quelle période?
1: Et surtout d'un... Bah, c'était il y a, je sais pas, il y a 3-4 ans, un truc comme ça. Et surtout d'un naturel assez incroyable. Voilà. Et c'est ça qui est impressionnant chez les stars. C'est que c'est des gens qui sont extrêmement abordables, mais il y a quand même quelque chose qui vous échappe et qui est inaccessible. Et c'était le cas pour elle.
0: Tu as raison, je suis d'accord avec toi.
1: Non, mais Céline Dion, elle est très normale. Elle est très sympa. Elle te parle comme si vous êtes, comme si on était potes. Mais juste après la conversation, tu te dis, mais merde, avec qui je viens de parler là? Et c'était la même chose pour Catherine Ringer.
0: Marcia Baila.

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1: Marcia Baila, Lerita Mitsuko, choisie par Elise Moon. On est dans Nostalgie Vinyl Club et on y est bien. Tu racontais tes premiers émois ou pas, peut-être adolescent, amoureux sur Shadé, mais c'est pas tout à fait Shadé.
2: Non.
1: C'est un groupe que j'attendais pas là, à pareille fête.
2: Ah là là. Alors je t'explique, les Smiths, j'en suis fou de ce groupe, j'étais fou. Et en fait, à l'époque, j'étais tombé amoureux d'une fille que j'avais.
1: À l'époque, tu as quel âge ?
2: J'avais 18 ans ou 19 ans, quelque chose comme ça, Valérie. Et j'étais fou d'elle. Et je me suis dit, je vais la rejoindre. Elle est avec ses parents en Espagne, donc je vais la rejoindre. Donc je vais chez des potes. J'avance un peu le trajet parce que faire Paris et Javea, c'était Javea, c'est une ville en Espagne. En stop, ça fait beaucoup. Donc je m'avance un peu et je vais dans le sud-ouest. Et je me décide à partir en stop. À l'époque, le téléphone n'existait pas, le courrier c'était trop tard. Je me suis dit, je vais lui faire la surprise. Je vais lui faire la surprise.
1: Donc, attends, cette ville est dans quel coin de l'Espagne ?
2: C'est près de Denia, je sais pas. Enfin bref.
1: Mais c'est près de Madrid, c'est dans le sud,
2: j'en
1: c'est
2: sais
1: dans
2: rien,
1: le nord. D'accord, c'est en Espagne.
2: Donc je fais du stop.
1: En stop, mais quoi ?
2: Ouais. Mes copains me déposent sur le bord de l'autoroute et je fais du stop et j'arrive là. Sauf que j'arrive et en fait, cette fille m'avait trompé. Elle était avec un autre mec.
1: Le mec était là.
2: Le mec était là.
1: Ouais. Déjà, tu trouves la maison. Comment tu fais pour trouver la maison ?
2: J'avais l'adresse parce qu'on s'écrivait.
1: Ah.
2: Je trouve la maison. Là, elle fait une tête bizarre.
1: Ouais.
2: Je sens qu'il y a un truc qui va pas.
1: Ouais.
2: Elle m'a dit après, quand son père m'a vu arriver, il lui a dit, je crois que t'es dans la merde, Valérie. On va manger avec des gens et je me fous de la gueule du mec qui était à côté d'elle. Et je lui dis, rassure-moi, il parle pas français, hein. Non, non, non, ils sont tous espagnols. Et à la fin du repas, le mec me dit, mais tu sais, je parle très bien français. Et je m'aperçois qu'il sort avec Valérie. Bref, c'était une catastrophe. C'était vraiment le voyage.
1: Elle est incroyable, cette anecdote. Et t'as dormi?
2: Ben, je suis rentré. J'ai dormi chez elle, mais tout seul. Et je suis rentré en stop, en chialant et en écoutant les Smiths.
1: Mais attends, t'avais pas le vinyle en faisant du stop. Tu l'écoutais.
2: Non, non,
1: le Walkman existait déjà.
2: Je te dis, oui, oui, Walkman, cassette, et j'écoutais ça. William, it was really nothing. Voilà, c'est sûr.
1: D'accord. William, c'était vraiment rien.
2: Ouais.
1: Alors, on va l'écouter. Donc, je donne un petit
2: c'est
1: conseil.
2: Ellie, c'était vraiment rien.
1: Mais ouais, c'était vraiment rien.
2: Catastrophe.
1: Ouais. Donc, si vous êtes bien, bien fait larguer, Elise Moon, vous remontez le moral avec les Smiths.
2: Ou alors, t'en as une autre encore. J'en ai écouté deux. C'est Heaven Knows I'm Miserable Now.
1: Dieu sait que je suis misérable maintenant.
2: Ah, c'était horrible. On va plutôt écouter celle-là.
1: Hein?
2: Ah, c'était horrible. C'était...
1: Non, mais attends, je vais quand même dire un truc.
2: J'ai vraiment chialé du début jusqu'à la fin.
1: Non, mais sur cet album, il y a This Charming Man qui est un truc extraordinaire. Il y a All Soon Is Now qui est absolument dingue avec un son de guitare
2: dingue. C'est un album fantastique.
1: Allez, on va passer Heaven Knows
2: I'm Miserable Now.

0: Les Smiths en capilotade, Elise et Moon en forme, vous êtes sur Nostalgie, dans Nostalgie Vinyl Club. Je ne reviens toujours pas de cette histoire d'autostop, mais c'était une autre époque. Ouais. Les jeunes ne savaient pas ce que c'est de vivre sans portable. On se remet de ses premiers émois. Ouais,
1: les émois amoureux.
0: C'était le premier chagrin amoureux
1: à... ouais,
0: ou c'était
1: vraiment...
0: le pire?
1: Ouais, c'était mon premier chagrin. Ouais, ouais, vraiment, c'était fort. C'était très fort. Mais c'est génial, c'est génial. J'ai vécu un truc de fou, en fait. Et maintenant, on passe à David Bowie.
0: Oui.
1: C'est marrant d'ailleurs parce que mon attaché de presse, son fils, s'appelle Bowie. Non mais c'est drôle de donner ce prénom à un enfant.
0: Et comment s'appelle le fils de Bowie, tu sais ou pas?
1: Ziggy?
0: Non, Zoé.
1: Zoé?
0: Il s'appelle Zoé Bowie.
1: C'est génial. C'est vraiment c'est salaud de faire ça.
0: Ça fait comme Tohu Bohu.
1: Ouais,
0: non beau. Mais quand t'es le fils de Bowie,
1: bah
0: ça
1: oui,
0: passe.
1: Oui, oui, ça passe.
0: Alors.
1: Donc David Bowie, alors... Évidemment, il y a les albums Low, Station to Station, il y a le tube Golden Years, il y a American Man, American Boy.
0: Et puis l'énorme tube Let's Dance. Il y a des gens qui l'ont découvert dans les années 2000 avec Rogers.
1: Complètement.
0: Mais là, ce qu'on a, c'est le premier Bowie.
1: Exactement. C'est un des premiers Bowie. Je ne sais pas si c'est le premier.
0: Non, je veux dire le premier, le Bowie des débuts.
1: Voilà. Et cet album, je le connais par cœur. Je le trouve sublime, fantastique, incroyable.
0: Il s'appelle Ziggy Stardust.
1: Ziggy Stardust. Et c'est là où il a imposé ce personnage, en fait, de Ziggy. Et on va écouter Five Years. Je crois qu'il parle d'une histoire, encore une histoire d'amour, je suis désolé. Hein.
0: Ben non, mais il n'y a pas...
1: Et il est resté 5 ans avec ce mec ou cette nana, je ne sais pas.
0: Ouais.
1: Je ne suis pas très fort en anglais.
0: Mais il s'est fait larguer?
1: Bah, il y a des chances, tu sais, on se fait toujours larguer, Philippe.
0: Sauf toi. Ça a l'air d'être ta spécialité de joie. Ouais,
1: écoute, je t'emmerde. Hein. Tu sais, les histoires, c'est beau quand ça commence, mais ça peut être beau quand ça finit aussi.
0: Je ne vais pas paraphraser Lirita Mitsuko.
1: Ouais.
0: Mais les histoires d'amour finissent mal en général.
1: Oui, bien sûr. Évidemment. Tu le sais bien.

0: Five Years, c'était David Bowie choisi par Elise Moon. Vous êtes dans le Nostalgie Vinyl Club. Je précise qu'on écoute une réédition et qu'il y a les paroles sur l'album.
1: Ah, génial.
0: C'est mélancolique, hein.
1: Ah ouais. Alors c'est ça, j'ai raison.
0: Ouais.
1: Il a vécu 5 ans avec cette femme ou cet homme.
0: Ouais.
1: C'est ça ce que ça raconte?
0: Il raconte et il dit qu'il a le cerveau qui tape comme une calebasse.
1: Ouais.
0: Il sait plus où aller, il sait plus quoi faire. Comme un entrepôt. Il a le cerveau comme un entrepôt.
1: C'est beau.
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0: Élie, à moi de te présenter, non pas un vinyle, non pas un disque, si, peut-être un vinyle, non pas une chanson, Serge Gainsbourg.
1: Ah bah.
0: T'étais fan de Gainsbourg, tu es fan de Gainsbourg.
1: Qui n'est pas fan de Gainsbourg? Un génie absolu.
0: Et quelle période?
1: Les premières chansons.
0: Genre le poinçonneur des lilas.
1: Le poinçonneur des lilas. Et puis, enfin, oui, j'adore
0: j'aime
1: Gainsbourg.
0: Toutes les périodes, à part peut-être la toute fin.
1: Ah, la
0: sinon,
1: toute
0: moi,
1: fin.
0: J'aime tout.
1: Ah, ouais.
0: Moi, j'aime vraiment tout de Gainsbourg. Le poinçonneur des lilas, cette période-là, quand il écrivait les chansons pour France Gall.
1: Oui.
0: Plein d'autres chansons. Ouais. L'homme à la tête de chou, absolument dingue, avec le son, les arrangements de Vanier. Et puis.
1: J'ai eu la chance, d'ailleurs, dans mon deuxième album de Bossa Nova, de faire une chanson arrangée par Monsieur Vanier.
0: C'est pas vrai.
1: Ouais.
0: J'aime bien, tu dis Monsieur Vanier.
1: Bah oui.
0: C'est comment de bosser avec lui?
1: Il est très méticuleux, très sérieux. C'est très impressionnant. Je lui ai fait parler de Gainsbourg. Et c'est impressionnant. Ce sont des gens qui ne laissent rien au hasard.
0: Et alors, il disait que Gainsbourg était comment dans le travail? Moi, je suis curieux, là. C'est maintenant, c'est le fan qui veut savoir.
1: Non, mais alors, j'ai pas une anecdote précise, mais ils ont travaillé des années ensemble. Mais j'ai pas osé rentrer dans l'intime.
0: Ensuite, Gainsbourg, après la période Vanier, je raconte un petit peu l'histoire, se met à faire du rock.
1: Moi, j'aimais pas la période reggae.
0: Il se perd. Ah bah, ça
1: m'a pas plu.
0: C'est vraiment dommage parce que c'est ce que j'allais te faire entendre. Bah. Et ce que j'adore, c'est quand Gainsbourg fait aux armes, etc., les gens étaient tellement perdus que sur les vinyles, ils ont mis reggae.
1: Ouais.
0: Parce que sinon, les gens savaient pas ce qu'on allait entendre. Alors, il y a un morceau que tu veux sauver ou pas là-dedans? Il est génial, cet album.
1: Mais tu sais, moi, ce que je recherche, tu commences peut-être à me connaître, c'est l'émotion.
0: Voilà.
1: L'émotion. Que je ressens en écoutant de la musique classique ou en écoutant n'importe quelle musique, c'est l'émotion. Je veux ressentir des frissons. Et là, il y en a pas pour moi.
0: Ah, mais je suis tellement pas d'accord avec ça.
1: Bah, je suis pas d'accord.
0: Mais la Marseillaise, elle est vraiment géniale.
1: Oh, il gaz à tous les étages?
0: Non,
1: il y a de l'émotion?
0: Non, justement, celle-ci, non. Celle-ci, c'est du mauvais.
1: Marie-Lou, reggae dub, c'est de l'émotion. Non, il n'y a pas.
0: Non.
1: La beauté des laits, c'est de l'émotion.
0: Elle est vachement si.
1: Les canards, il n'y a pas d'émotion.
0: Mais la beauté des laits, c'est
1: Lola
0: génial.
1: Lola Rastaquer, il n'y a pas d'émotion.
0: Si.
1: Les locataires, je ne connais pas. Aux armes, etc. Non, il n'y a
0: mais
1: pas d'émotion.
0: Si.
1: Non, je ne suis pas d'accord.
0: La beauté des laits, il raconte un truc génial. Il dit, quand on me dit que je suis moche.
1: La beauté des laits,
0: non.
1: Se voit sans des laits.
0: Il commence comme ça, il dit, quand on me dit que je suis moche, je rigole doucement pour ne pas te réveiller.
1: Pas mal.
0: Tac, je t'ai cueilli. Non, mais la Marseillaise, elle est vraiment géniale. Il était tellement ému. Allez, c'est celle-ci qu'on va entendre.
1: Ok.
0: Les mecs avec qui joue, c'est Sly Nebar et Robbie Shakespeare. C'était le batteur et le bassiste de Peter Tosh.
1: Ouais.
0: Et les choristes qu'on va entendre là, elles s'appellent les I3.
1: Et ce sont les choristes de Bob Marley. De Bob Marley, ouais, c'est fou.

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1: Elie Semoun avec nous dans Nostalgie Vinyl Club. Cette jolie panthère, ouais. Les Stranglers.
2: Alors les Stranglers,
1: c'est une passion de jeunesse aussi.
2: Pareil, quand on était jeune, on était à Antony, en banlieue parisienne, avec tous mes potes. Il y avait un copain qui avait fait un groupe qui s'appelait Richard III. Il y avait un autre groupe qui s'appelait Bikini.
1: Et on Bikini, je connaissais ce groupe.
2: Tu connais, ouais, ouais.
1: Ils avaient des singles qui avaient plus ou moins marché.
2: Exactement. Ouais. Et donc on écoutait tous la musique, cette musique new wave, on
1: oui.
2: va dire.
1: Le post-punk, bien
2: voilà,
1: sûr.
2: Voilà, exactement. Le post-punk, les Buzzcocks, Siouxsie and the Banshees, The Cure, bien sûr, Paul Weller.
1: Paul Weller de Jam. Paul Weller n'était pas encore en solo, c'était en voilà, Jam à
2: exactement.
1: L'époque.
2: Et les Stranglers.
1: Ouais.
2: Et les Stranglers, moi je voulais la chanson Golden Brown,
1: ouais.
2: qui est sublime, qui n'est pas sur cet album, mais on va quand même,
1: on va quand même l'entendre. Mais cet album, pour moi, l'album Feeling, c'est le meilleur album.
2: C'est vrai ?
1: Pour moi, c'est le meilleur album. Mais après, mais c'est toujours les puristes, ils préfèrent toujours les débuts. Donc,
2: alors, j'ai un souvenir de Let's Tango in Paris, mais alors.
1: C'est vraiment bien. Non mais. Ouais. Moi, je suis tellement heureux
2: mais Golden
1: de rentrer dans Golden
2: c'est
1: Brown
2: sublime.
1: Avec
2: c'est
1: ce clavier.
2: Il y a aussi une chanson aussi, moi, qui m'avait choqué, qui s'appelait La Folie.
1: Bien sûr.
2: La Folie.
1: C'était La Folie.
2: Et c'est marrant parce qu'il y avait un Français dans les Stranglers.
1: Bien sûr, Jean-Jacques Dornel, le bassiste.
2: Jean-Jacques Dornel. Et dans La Folie, il dit « Je vais soigner tous les mâles ». Mais c'est pas tous les mâles, c'est tous les mots.
1: Ah
2: voilà.
1: J'ai compris. Mais ça faisait un sens.
2: C'est un détail
1: sens.
2: Qui me choquait, qui m'avait choqué. À chaque fois que j'entendais cette chanson, je me disais « On dit pas tous les mâles ». Je sais pas pourquoi il a fait ça, mais c'est un détail dont je me souviens.
1: Ou pas, peut-être qu'il faut soigner tous les mâles. M-A-L-E-S.
2: En ce moment, oui. Ouais, ouais.
1: Alors, on va pas se mentir, comme il est pas sur l'album,
2: non.
1: On va envoyer le titre magiquement. Regardez.

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1: Golden Brown, les étrangleurs, les stranglers, choisis par Elise et Moon dans Nostalgie Vinyl Club. Ton actu, c'est ce film.
2: Ouais.
1: Du Cobu, c'est le numéro combien?
2: Alors pour moi, c'est le numéro 4.
1: Parce que c'est le quatrième que tu réalises.
2: C'est mon quatrième que je réalise, mais en réalité, c'est le numéro 6. C'est une saga, hein. Ça fait 15 ans. Hein.
1: C'est comme Martine à la plage, Martine ici.
2: Ouais, exactement.
1: Ou Les Bronzés.
2: Exactement.
1: Il faut avoir
2: Harry Potter ou Star Wars.
1: Exactement.
2: Ou Les Gendarmes.
1: Voilà. Et là, c'est on est un peu. J'ai vu le film. C'est pas une parodie. Il y a des clins d'œil à Halloween. Ouais. Il y a des clins d'œil au cinéma fantastique.
2: Oui, oui, à Ghostbusters, à L'Exorciste. Mm. L'Exorciste, je voulais faire une scène. Tu sais, la scène où il tourne la tête à 360 degrés, où il dit ta mère est une.
1: Ouais.
2: Mais c'est pas possible pour les enfants.
1: Ah, mais oui. C'est quoi le cœur de cible du Cobu? C'est les enfants ou comme les films Pixar, les enfants plus les parents?
2: Les enfants, ils peuvent pas venir tout seuls au cinéma, donc c'est les enfants et les parents. Mais il y en a pour les parents aussi, parce que, comme je t'ai dit, il y a des clins d'œil de films plus adultes. Pour avoir fait plein d'avant-premières dans toute la France, c'est un film qui plaît, c'est un film d'aventure. Il est très attendu par les enfants, parce que maintenant c'est presque culte. Hein. Mmh. Il y a même des jeunes de 24 balais qui me disent « Oh, monsieur Semoun, j'ai grandi avec vous, j'ai regardé les Du Cobu il y a... » Je te dis, c'était il y a 15 ans, donc ces gens-là avaient 10 ans.
1: Pourquoi passer au fantastique? Parce qu'il faut tout le temps se
2: renouveler. Parce que j'en avais marre d'être toujours dans l'école. Et puis, tu sais, les suites, ça peut ressembler à des arnaques. Et j'ai pas envie qu'on dise ça de mes films. Donc à chaque fois, j'essaye de renouveler les thèmes, de ne pas me répéter. Et là, je me suis pas répété, j'ai fait un film d'aventure. Il y a des effets spéciaux, les enfants, ils déambulent la nuit. Mmh. On a tourné un mois dans la maison hantée et juste une semaine dans l'école. C'est dire si j'ai vraiment voulu faire du
1: film. C'est vrai, j'ai vu le film, il y a très peu de scènes de classe.
2: Très peu.
1: Et beaucoup de scènes de... Je peux pas raconter ce qu'il y a.
2: Il y a beaucoup d'effets spéciaux.
1: La musique, j'ai regardé le générique. Mathieu Gonnet, qu'on avait connu à la Starac.
2: Exactement.
1: Pourquoi lui?
2: Il m'a déjà fait quasiment tous mes films. Et là, je trouve qu'il a soigné la musique. Vraiment, enfin, il a fait une musique complètement adaptée au film et je la trouve géniale. C'est dur, hein, de parler de musique, c'est comme de parler d'un parfum.
1: Mmh.
2: C'est compliqué, c'est des sensations comme ça. Mais je trouve qu'il a énormément de talent et il a tout compris du film.
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1: T'as essayé de faire une chanson de Du Cobu?
2: Certainement pas.
1: T'as pas essayé?
2: Ah non, jamais de la vie.
1: Pourquoi?
2: Parce que moi, quand je pense à chansons, c'est des chansons d'amour. Et j'ai trop de respect pour la musique pour mettre un Du Cobu là-dedans. Enfin, pour moi, c'est pas du tout romantique. Il y a pas d'émotion, il y a rien.
1: Alors, je vais te dire, je l'ai pas réécouté, mais t'avais sorti de mémoire en 2003
2: un album qui s'appelait Chansons.
1: Et qui était un peu bossa nova.
2: Ah, carrément bossa nova.
1: Et c'était des chansons d'amour ou c'était des chansons à danser?
2: Ah non, pas du tout, c'est des chansons d'amour. Ah non, pas du tout.
1: Ah bon, la bossa nova, c'est de la musique d'amour? Bon, je croyais que c'est de la musique de danse.
2: C'est fou, toi, Philippe.
1: Mais je croyais que c'était le temple. Pour moi, les chansons d'amour, c'est le tango.
2: Mais ça va pas, la tête.
1: La bossa nova,
2: enfin, t'es fou. C'est une musique d'une sensualité incroyable.
1: Ah oui.
2: Et c'est une musique charnelle. C'est pas du tout poète-poète. Pas du tout.
1: Alors, je vais te dire ce que j'entendais par là.
2: Ouais.
1: C'est pas de la musique qu'on écoute quand on s'est fait larguer.
2: Si, bien sûr.
1: Ah bon?
2: Évidemment. Mais c'est une musique qu'on écoute quand on s'est fait larguer, une musique qu'on écoute quand on est amoureux, une musique qu'on écoute quand on est en couple. Non, c'est magnifique. C'est une musique qui s'écoute sur la plage avec un coucher de soleil.
1: Deux autres albums tu as fait?
2: Ouais, j'en ai fait
1: trois. Donc trois au nombre, comme disent les commerçants.
2: Ouais. Ils sont de la bossa.
1: Ils sont sortis en vinyle ou jamais?
2: Non, malheureusement jamais.
1: Pourquoi?
2: Eh ben, j'en sais rien. Honnêtement, c'est la seule réponse que je peux te donner. J'en sais rien. Ça, c'est pas moi qui gère ces trucs-là. Hein.
1: Et tu pourras en refaire de la musique ou plus?
2: Ouais, j'aimerais bien. Bon, je suis pas le mec qui est le plus attendu dans le milieu de la musique. Hein.
1: Oui, mais ça c'est aussi un avantage.
2: On me parle beaucoup de mon premier album, de chansons qui s'est vendu à 80 000 exemplaires. C'était pas mal quand même pour un gars comme moi.
1: Bah oui.
2: Et les autres, j'ai pas les chiffres, donc je pense qu'il y a trois
1: personnes. Quand on n'a pas les chiffres, c'est pas bon signe.
2: Non, c'est pas bon signe.
1: Et quand la maison disque te rappelle pas pour dire on fait un quatrième.
2: Ouais, c'est ça. Voilà, c'est pas bon signe non plus. Mais peu importe, je les ai faits. Et le premier album, vraiment, ceux qui nous écoutent et qui l'ont peut-être entendu, je me suis pas moqué des gens. J'ai vraiment fait une musique très sincère.
1: Merci beaucoup, Elise et Moon, d'avoir été avec moi, avec nous, dans ce Nostalgie Vinyl Club. Un titre comme ça pour se quitter, pour se dire au revoir.
2: In Between Days de The Cure.
1: Tu connais l'histoire de ce titre?
2: Absolument pas.
1: C'était une commande des enfants de la télé au Cure.
2: Ah bon?
1: En passant par l'Escure, Antoine Decaune, je cite ça de mémoire, peut-être que je peux me tromper, pour le générique. C'était le générique des Enfants du Rock.
2: Oui.
1: Et ils ont tellement aimé ce son qu'ils en ont fait une chanson autour.
2: Ah, c'est génial.
1: Mais ça a commencé par un générique. T'étais un enfant du rock, tu regardais?
2: Bah oui, bien sûr.
1: Ça aussi, ça manque.
2: Bah, à fond.
1: Merci, Elise Moon.
2: Merci.
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1: Et à la semaine prochaine, nous recevrons Axel Red. Bonne soirée sur Nostalgie.

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0: Avec un petit message de Luc de Bourdon, tiens, qui a aimé ce vinyle club de Philippe Vandel parce qu'il a aimé découvrir l'envers du décor et cette façon de raconter la musique. Merci pour votre retour, Luc. Merci d'avoir choisi Nostalgie également. La soirée va continuer. Il n'y a pas de souci avec notamment le groupe Image. Il y aura aussi Indochine dans notre prochain quart d'heure sur Nostalgie.
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0: Il est 21h.
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0: Nostalgie Rock reviendra de 22h à minuit, bien sûr, en attendant tous les tubes 80 pour bien terminer ce week-end ensemble sur Nostalgie.

0: passez un bon dimanche soir avec Nostalgie.
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0: Rock reviendra bien sûr tout à l'heure à partir de 22h pour 2 heures de rock'n'roll sans concession avec Thomas Cosset. Soyez au rendez-vous bien sûr, et en attendant, eh bien, plus de tubes 80 et toujours moins de blabla.
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0: Ouais, que des tubes 80 polis comme des diamants avec notamment A.A., Renaud et puis Robert Palmer, tout ça d'ici 22h.
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Allez, sur Nostalgie, on voit là Michel Sardou pour enchaîner avec son chanteur de jazz. Et puis après 22h, on passera au rock'n'roll avec Thomas Cossé. Là, les guitares prendront le pouvoir et les décibels ne demanderont la permission à personne, même pas à Paul. Enfin, personne. Et ça, c'est bien dommage. En tout cas, moi, je vous souhaite une très très belle fin de week-end avec Nostalgie dans votre radio.

0: Salut tout le monde, Thomas Cosset sur Nostalgie pour Nostalgie Rock, du rock sur toute la ligne jusqu'à minuit avec AC/DC, U2 et Queen.
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C'est Nostalgie Rock sur Nostalgie. On démarre très fort et on ne baisse pas le rythme. AC/DC à venir. Et maintenant, Bad Company feels like making love.

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2: Le blues du dimanche soir, c'était avant l'arrivée de Nostalgie Rock sur Nostalgie, entre 22h et minuit. Une émission où on pousse les amplis à 11. Dans quelques instants, In Excess, Bruce Springsteen et puis mon groupe favori chez les Anglais, après les Beatles, les Stones, Oasis, etc. Il y aura The Smiths sur Nostalgie. À tout de suite.
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La classe intégrale, guitare de Johnny Marr, la voix de Morrissey pour The Charming Man avec The Smiths. C'est pour vous ce soir sur Nostalgie et dans Nostalgie Rock.

Nostalgie Rock sur Nostalgie, le rock et ses légendes avec le titre qu'on écoute maintenant, Summer of 69 pour Bryan Adams. On n'est pas vraiment sûr de l'origine de la chanson. Est-ce que ça parle de l'été 1969? Bryan Adams n'avait que 9 ans. Pas grand souvenir à cet âge-là quand même. Est-ce que ça parle de la position sexuelle du 69? On ne sait pas. En tout cas, ce qui est sûr, c'est qu'on passe un très bon moment ensemble à partager Summer of 69, Bryan Adams sur Nostalgie dans Nostalgie Rock.

Nostalgie Rock, jusqu'à minuit ici sur Nostalgie, ensemble pour plaquer de grands solos de air guitare, de air batterie ou même de air clavier si vous voulez maintenant avec Van Halen et Jump.

0: Salut tout le monde, Thomas Cossé sur Nostalgie pour Nostalgie Rock, avec dans quelques instants Counting Crows, Pink Floyd et maintenant Dépêche Mode.
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Belle soirée avec nous sur Nostalgie, dans Nostalgie Rock. Je convoque maintenant un gang de Boston. Alors j'aurais pu choisir le groupe Boston, j'aurais aussi pu choisir les Pixies qui viennent de cette ville, ou encore les Dropkick Murphys, mais j'ai préféré aller vers Aerosmith et Dude Looks Like a Lady maintenant pour vous dans Nostalgie Rock.

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2: Sur Nostalgie, on fait rimer dimanche soir et guitare. C'est Nostalgie Rock jusqu'à minuit. Vous restez avec nous, surtout vous restez avec nous, parce qu'on vibre dans quelques instants avec Guns N' Roses, avec The Cure ou encore Lenny Kravitz.
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Nostalgie Rock sur Nostalgie. Je parlais tout à l'heure des groupes qui arrivaient de Boston. J'ai oublié de citer The Cars. On les écoute maintenant pour Moving in Stereo.

Allez, on se donne du courage ce soir sur Nostalgie parce que demain c'est lundi, demain c'est la reprise, demain c'est la rentrée. Mais, dans une dizaine de jours arrivent les premières vacances d'octobre et je devance l'appel en vous proposant Schools Out d'Alice Cooper ce soir dans Nostalgie Rock.

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3: Bonsoir à tous, c'est Kim Wilde sur Nostalgie. Genesis and Evelyn Thomas are both on the way.